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0: puis d'un coup, grand ciel bleu, grand soleil. Et là, je me retourne et j'aperçois une araignée immense. Elle était grande comme le mât, hyper grande. Et là, elle me parle. Et je suis fascinée par cette araignée. Je vois ses yeux, elle me regarde. Elle est hyper autoritaire et là, elle me dit...
1: Dois trouver une écharpe rouge. C'est ta mission. Il faut que tu trouves une écharpe rouge.
0: Et après, je sais plus du tout ce qui se passe. Et juste, je me réveille avec cette araignée dans la tête et cette mission d'aller chercher une écharpe rouge.

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0: Bah,
1: Ah, bon.
2: Radio, grisez-vous donc.
0: Oui.
1: Non, mais c'est bon là, non?
3: Non.
1: Je me suis pas épilé.
0: Désolé, ça va prendre 1h36.
1: Ah bon?
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1: Et alors, je suis pas votre bonne?
0: Ben, n'empêche qu'une fois que je oserais...
1: Georges! 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
0: Excusez-moi, madame.

Allô, les crétins des Alpes, salut, c'est Gary du Massilia. Ça va bien, j'espère. On a bien reçu le morceau Des gains, il en veut. C'est. Ouais, c'est. C'est pas mal, quoi. C'est.

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0: Mais alors, vous faites quoi?
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C'est parti, Marty, pour aller à la date de création de Radio Crazy Vaudan, une date essentielle de l'histoire, le 13 juillet 1981. Allons changer la cassette défaillante des débuts de Radio Crazy Vaudan.

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côté population, ça m'a pas trop changé, ici comme chez nous.

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1: Heures ici à Paris. Merci d'être à l'écoute de Radio France Internationale. Il est 5h à N'Djamena. Bonjour Gaëtan Plené.
2: Bonjour Nemo, bonjour à tous.
1: Et Succès Massra est libre.
2: Gracié, l'opposant tchadien aura passé un an en prison, condamné à en passer 20 au total. On y revient dès le début de cette édition. On parle également de cet anniversaire, 5 ans que les talibans ont repris le pouvoir en Afghanistan. On verra que les relations se sont fortement dégradées depuis avec l'ex-allié pakistanais. Désormais, ils sont en guerre. Dans le journal également, le Conseil constitutionnel français qui censure l'interdiction des réseaux sociaux pour les mineurs de moins de 15 ans. Et puis la COP17 contre la désertification qui démarre lundi à Oulan-Bator et qui complique la vie des étudiants de la capitale mongole. De longues heures d'attente hier soir au siège du parti des transformateurs au Tchad et puis l'explosion de joie en voyant apparaître celui qui quelques heures plus tôt encore était en prison. Succès Massra est libre, l'opposant et chef du parti condamné à 20 années de prison ferme n'aura finalement passé qu'un peu plus d'un an derrière les barreaux. Comme 8 autres personnalités politiques, toutes membres de l'ex-plateforme d'opposition GCAP, l'ex-premier ministre a bénéficié d'une grâce présidentielle du chef de l'État Mahamat Idriss Déby. Les détails avec Sidi Yansané.
3: En début de semaine, à l'occasion de la fête de l'indépendance du Tchad, le président Mahamat Idriss Déby soulignait dans son discours l'importance de l'unité nationale et de la réconciliation en annonçant de futures grâces présidentielles, promesses tenues avec celles accordées à Succès Massra et aux 8 membres de l'ex-collectif GCAP. Le chef des transformateurs échappe à 20 ans de prison, décidé par la justice qu'il a jugé responsable des violences intercommunautaires survenues au village de Mandakao. Les membres du GCAP ne purgeront pas leur peine de 8 ans de détention suite à leur condamnation pour insurrection pour avoir tenté d'organiser une manifestation. Pour le porte-parole du gouvernement Gassim Cherif, ces grâces présidentielles vont apaiser le climat politique dans le pays.
4: C'est tous les Tchadiens ensemble qui peuvent construire ces pays-là. Il n'y a pas une seule communauté, une seule province, un seul parti politique de l'opposition ou le pouvoir en place qui peut tout seul construire le Tchad ou relever les défis de notre pays.
3: Mais si les avocats du GCAP se réjouissent de la libération de leurs clients, il pointe une répétition problématique des condamnations d'opposants. Maître Adoum Moussa.
5: La libération de 8 membres du GCAP soulève aussi des questions sur la nature de la justice et la sincérité du processus de réconciliation. Cette mesure, bien que clémente, ne doit pas occulter la persistance des condamnations des acteurs politiques du Tchad et les enjeux sous-jacents.
3: Le porte-parole du gouvernement n'écarte pas l'idée d'une éventuelle amnistie, mais pour l'instant, dit-il, restons sur une belle note après ces grâces présidentielles.
2: Et on revient sur cette grâce présidentielle de Succès Massra dans un article notamment à lire à la une de notre site sur RFI.fr. Vous y retrouvez aussi un entretien avec Maria Jiménez, porte-parole de l'association Eline, et qui nous décrit les conditions de vie désastreuses des milliers de migrants restés à Ceuta sur les près de 80 000 qui ont franchi les frontières de l'enclave espagnole au Maroc fin juillet. Et depuis quelques jours, un appel à franchir à nouveau cette frontière circule sur les réseaux sociaux, annoncé pour aujourd'hui, mais on ignore si cet appel sera ou non suivi. Nous sommes le 15 août 2026, il y a 5 ans, jour pour jour, les talibans reprenaient le pouvoir en Afghanistan, entrant sans résistance dans la capitale Kaboul. Pas de grand défilé militaire prévu aujourd'hui en guise de célébration, mais des manifestations sportives réservées aux hommes, car les femmes, elles, font particulièrement les frais de la loi islamique imposée à la population. Elles sont désormais privées d'éducation secondaire et supérieure, c'est d'ailleurs le seul pays du monde où c'est le cas. Plus de parcs non plus pour elles, ni de salles de sport. Seule une poignée de pays, dont la Russie, reconnaissent ce régime taliban isolé sur la scène internationale et qui a même réussi à se mettre à dos l'un de ses seuls alliés historiques, son voisin, le Pakistan. Les deux pays sont même désormais en guerre, Nicolas Feldman.
6: 27 février 2026, des avions pakistanais frappent la capitale Kaboul et la grande ville de Kandahar. Deux jours plus tard, ce sont trois provinces afghanes à la frontière qui sont touchées. Le Pakistan déclare la guerre ouverte à son voisin. Au cœur des différends, il y a d'abord des désaccords historiques sur le tracé de la frontière commune, mais aussi et surtout les accusations du Pakistan. Islamabad avait en effet misé sur le retour au pouvoir des talibans pour régler le sort des combattants du TTP, un groupe de talibans pakistanais. Mais rien n'y fait, malgré la chute de Kaboul, les attaques meurtrières continuent. De quoi susciter la colère d'Islamabad et consommer un peu plus la rupture avec l'Afghanistan, car depuis la reprise des affrontements, tout est à l'arrêt. La frontière entre les deux pays est désormais fermée. Les échanges commerciaux sont gelés. Islamabad s'est aussi lancé dans l'expulsion de millions d'Afghans qui avaient trouvé refuge au Pakistan. Parmi eux, beaucoup avaient fui le régime des talibans.
2: Nicolas Feldman. Et 5 ans après son retour au pouvoir, à quoi ressemble la vie à Kaboul? Et faut-il entretenir ou non des relations diplomatiques avec ce régime? On va poser ces questions tout à l'heure à notre grand invité, Mohamed Hamayoun Azizi, ancien ambassadeur d'Afghanistan en France. Il répondra à Pierre Boudias, ce sera après le journal de 6h en temps universel. Un pétrolier à nouveau attaqué hier soir dans le détroit d'Ormuz. C'est la compagnie émirati ADNOC qui le dit. L'un de ses navires a été pris pour cible alors qu'il franchissait le point de passage. Pas de blessés signalés. Des attaques du genre, il y en a eu plusieurs ces derniers jours, imputées à l'Iran, dont les ports sont toujours soumis à un blocus américain. Et cette guerre avec l'Iran, elle a eu notamment pour effet d'augmenter les prix de l'essence un petit peu partout dans le monde. C'est le cas aux États-Unis. Si vous devez payer un petit peu plus, c'est OK, je ne m'excuserai jamais. J'ai pris la bonne décision, déclare Donald Trump. Le président des États-Unis réaffirme être entré en guerre avec la République islamique pour l'empêcher de se doter de l'arme nucléaire. Et il le dit aussi, une fois que son pays aura gagné, il déclarera le détroit d'Ormuz comme étant un territoire des États-Unis. Une déclaration faite avec un petit sourire, ce pourrait n'être qu'une mauvaise plaisanterie. Le détroit est et restera iranien, lui répond en tout cas ce matin le ministère iranien des Affaires étrangères. RFI, les 6h06 à Paris, la France, où les mineurs de moins de 15 ans respirent un peu ce matin. Les réseaux sociaux ne leur seront finalement pas interdits, pas tout de suite en tout cas. C'était pourtant prévu par un projet de loi défendu par le président Emmanuel Macron et qui était censé entrer en vigueur dès le mois de septembre. Mais le Conseil constitutionnel censure finalement cette interdiction. Marius Lafont.
7: Deux points ont fait couler la proposition de loi. Le premier, une atteinte à la liberté d'expression et de communication disproportionnée, estime le Conseil. Et le deuxième, la protection de la vie privée. Le texte ne dit pas comment les plateformes doivent filtrer leurs utilisateurs, quelles preuves ils devront donner et comment ces preuves seront protégées. Plusieurs associations de protection de l'enfance étaient déjà mitigées sur cette loi. C'est le cas d'e-enfance qui voyait là une première étape vers la protection des mineurs en ligne, mais indiquait quand même la nécessité de s'attaquer aussi au fonctionnement des plateformes, leur algorithme, le défilement infini de contenu qui pousse à scroller pendant des heures. D'autres associations s'inquiétaient par contre d'une loi contraire à la liberté d'expression. Dès l'adoption au Parlement en juillet, la Quadrature du Net, qui milite pour la liberté sur Internet, critiquait sévèrement une loi visant à, je cite, « museler de plus en plus la jeunesse ». Dans le même communiqué, l'ONG citait les précédents britanniques et australiens, deux pays qui ont mis en place un contrôle de l'âge sans vérification d'identité et largement contourné par les mineurs, d'après l'association.
2: Et malgré ce revers, Emmanuel Macron a dit charger son Premier ministre Sébastien Lecornu de travailler à une nouvelle rédaction de cette loi. À noter que le Conseil constitutionnel a par contre validé la loi sur l'aide à mourir ainsi que la quasi-totalité de celle d'urgence agricole et qui prévoit notamment la réintroduction temporaire de pesticides interdits sur certaines productions. On aura l'occasion d'y revenir dans le journal de 8h, heure de Paris. 131 prisonniers libérés au Venezuela, annonce des autorités quelques jours après la fin d'une première phase de discussion entre le pouvoir et l'opposition. Des discussions poussées par les États-Unis un petit peu plus de 7 mois après l'enlèvement du président vénézuélien Nicolas Maduro par des soldats américains. Eux n'ont pas été libérés mais transférés au Chili. 300 prisonniers considérés comme dangereux ont changé d'établissement pénitentiaire hier, emmenés vers une nouvelle prison de haute sécurité qui a été inaugurée l'année dernière. Rétablir l'ordre et la sécurité, c'était une promesse de campagne du président José Antonio Kast, au pouvoir depuis 5 mois maintenant. Correspondance à Santiago de Naila de Rouanais.
8: Sur ses réseaux sociaux, le gouvernement chilien a publié plusieurs vidéos. L'une montre des prisonniers escortés par des gendarmes suréquipés avec la chanson « Welcome Home », bienvenue à la maison du groupe Metallica. Les prisonniers, mains dans le dos et tête baissée, ont été transférés vers des modules de haute sécurité où certains d'entre eux, à la tête de bandes criminelles, seront isolés et séparés des autres détenus. Les images rappellent celles diffusées par le régime de Nayib Bukele au Salvador. Le président chilien José Antonio Kast lui avait d'ailleurs rendu visite en janvier dernier, avant son investiture. Il en avait profité pour découvrir la désormais très célèbre méga-prison salvadorienne. Aujourd'hui, Kast veut lui aussi montrer qu'il qu'il agit face au crime organisé en expansion dans le pays.
9: Nous n'aurons pas de sécurité totale si on ne réussit pas à récupérer le pouvoir de l'État dans les prisons.
8: Cette opération communication de grande envergure survient une semaine après que José Antonio Cast a présenté son plan contre le crime organisé et le terrorisme, et alors que la population demande d'avoir des résultats plus rapides en la matière. Le président chilien, dont la cote de popularité n'a cessé de chuter depuis son arrivée au pouvoir il y a 5 mois. Naïla Derouane, Santiago, RFI.
2: Au moins un mort après un violent séisme dans l'est de l'Indonésie. Des milliers d'habitants des côtes ont dû évacuer après une alerte au tsunami qui a finalement été levée. Des évacuations par milliers également en Croatie, confrontée à l'un des pires incendies de son histoire. Près de 1000 hectares ont brûlé sur le littoral. Une personne a été retrouvée morte. Des flammes aussi à nouveau dans le sud de la France, dans le département des Landes. 1300 hectares déjà parcourus alors que le pays fait face à une canicule, même si ça devrait progressivement s'améliorer au cours du week-end. Incendie, chaleur, sécheresse à répétition, autant de signes qui montrent que la Terre se réchauffe sous l'effet de l'activité humaine. Et c'est dans ce contexte que la COP17 contre la désertification s'ouvrira dans 2 jours à Oulan-Bator, la capitale mongole. Alors ça entraîne pas mal de perturbations là-bas. La rentrée universitaire en présentiel a été repoussée, histoire de réduire les bouchons dans la ville. Et d'ici là, les élèves auront cours en visio. Ils ne sont pas tous ravis sur la question, Étienne Cholez.
10: Dans l'un des cafés juste en face de l'université d'Oulan-Bator, Dash, 20 ans, vient fêter la fin de son service militaire. Il va commencer sa 3e année en anthropologie.
11: Pendant 15 jours, je vais avoir des cours en visio. Mais c'est inutile. Moi, je mettrai mes écouteurs pour écouter le prof. En réalité, je serai en voyage à l'autre bout de la Mongolie. Donc, pas concentré.
10: Il trinque avec Brenda, 20 ans aussi. Elle entre en 3e année de mathématiques appliquées. Pour l'étudiante, pas de problème, comme elle vit à Oulan-Bator. En revanche, pour ses amis qui habitent loin, ce sera difficile.
12: J'ai une copine qui vit dans une province du Nord. Elle a une mauvaise connexion Internet et pas d'ordinateur. Ça va être très difficile. Je ne vois pas comment elle va suivre les cours en ligne.
10: Chaque année, environ 60 000 étudiants partent de la campagne pour rejoindre la capitale. Dorje est psychologue dans les universités. Il connaît bien les coutumes des familles qui habitent à l'opposé du pays.
13: Habituellement, les étudiants arrivent à Oulan-Bator autour du 20 août. Commence alors la chasse aux appartements. Donc, la question, c'est de savoir comment ils vont trouver cette année. Dans tous les cas, il y aura des bouchons dans la ville.
10: Pour éviter ce problème, la mairie d'Oulan-Bator impose la circulation alternée en fonction du dernier chiffre de sa plaque d'immatriculation, pair ou impair, jusqu'à la mi-septembre.
2: Un sujet signé Étienne Cholez.
14: Gaëtan Plenet.
2: Il est 6h12 à Paris, merci d'être avec nous. Le retour de l'actualité africaine dans une petite vingtaine de minutes. D'ici là, on va parler des influenceurs qui nous font de la concurrence en termes de promotion des artistes, de festivals ou des livres aussi. Ils sont de plus en plus présents dans le milieu culturel. Et on verra que ça a forcément des conséquences. Et puis la suite de notre série sur les campagnes présidentielles en France. Ce matin, celle de 2012 qui a porté à la tête du pays un président normal. C'est en tout cas ainsi que François Hollande vous laisse présenter. Et même si ça s'est un petit peu retourné contre lui. Mais d'abord, on part en Inde, un pays qui n'échappe pas à la hausse du prix des carburants. Forcément, les automobilistes ne sont pas ravis. Alors certains décident d'opter pour une autre solution, le deux-roues électriques. Ces ventes explosent dans le pays, c'est moins cher de rouler et puis c'est plus pratique aussi dans les villes aux routes saturées. Il s'impose même comme le véhicule familial par excellence. Reportage à New Delhi d'Abdoulaye Rally.
15: Au cœur de la rue commerçante d'Adchini, au sud de Delhi, les concessions de deux roues s'enchaînent. C'est ici que Prakash, 64 ans, vient chercher ses clés. Pour lui, tourner la page du thermique est devenu une évidence.
16: C'est la première fois que j'achète un scooter électrique. On verra ce que ça donne. L'essence est devenue trop chère. Elle a dépassé les 100 roupies le litre. C'est pour ça que je franchis le pas.
15: Un choix partagé par des milliers d'Indiens. Porté par la flambée des carburants, les ventes de deux roues électriques ont bondi de près de 63% sur un an pour dépasser 170 000 immatriculations mensuelles. Derrière son comptoir de la marque indienne Hero, Sanoj a du mal à suivre la cadence.
17: Le mois dernier, j'ai reçu 20 scooters. Tous sont vendus. Là, j'en ai reçu 20 nouveaux. Ils seront tous vendus d'ici une semaine.
15: À l'achat, cela représente un sacré budget pour les familles indiennes. Les modèles d'entrée de gamme s'affichent désormais autour de 100 000 roupies, soit environ 1 000 euros, un tarif comparable aux motos traditionnelles. Mais c'est surtout à l'usage que l'économie frappe les esprits, selon Rahul, un autre revendeur de la rue.
14: Pour faire 45 km avec une moto traditionnelle, il faut compter 102 roupies. En électrique, ça ne coûte que 10 à 12 roupies.
15: Au-delà du portefeuille, le scooter est le pivot de la vie quotidienne. À Califourchon, sur son nouveau modèle, Jyoti se définit comme une mère au foyer hyperactive. Pour elle, cet engin fait tout.
18: Je vais chercher ma fille, je la dépose, je vais à mes cours, j'achète des légumes, je fais les courses.
15: En Inde, la moto s'étire parfois au maximum pour devenir un vrai véhicule familial. Dans les avenues de la capitale, il n'est pas rare de les voir chargées à l'extrême. Alors, on a posé la question à Jyoti. Vous roulez à combien au maximum ?
18: On peut pas. À 4, les amis, la famille, tout le monde.
15: Une pratique pourtant interdite mais révélatrice du quotidien indien. Ici, le scooter doit s'adapter à tout, un équilibre permanent entre sécurité, débrouillardise et économie. Abdullah Erali, New Delhi, RFI.
19: Un reportage à retrouver sur RFI.fr. Votre chronique menace sur l'information. On parle ce matin des influenceurs qui empiètent quelque peu sur le travail des journalistes culturels. Ils ont droit à des projections de films spécialement réservées pour eux. Ils ont parfois la priorité sur des interviews d'artistes. Bref, ils nous font de la concurrence, on l'accepte. Mais leur intervention a un coût financier et éthique aussi. C'est un sujet signé Noémie Loweller.
20: Les Eurocéennes de Belfort, dans l'est de la France, ont décidé il y a 2 ans de recourir à une agence d'influenceurs lifestyle. Pour 6 000 euros, une dizaine d'entre eux parlent des à côté du festival. Le camping, l'ambiance, l'offre en nourriture, etc. Jean-Paul Roland, directeur des Eurocéennes.
21: On voit bien qu'un des défis, c'est toujours de renouveler un petit peu, j'allais dire, les générations, notamment les plus jeunes. Et on voit bien qu'avec les médias traditionnels, on n'arrive pas à les toucher.
20: Et les retombées sont perceptibles.
21: On a fait un vrai bond, quoi. Depuis 2 ans, sur les vues, notamment sur les réseaux sociaux.
20: Les interviews d'artistes et les critiques des concerts sont en revanche réservées aux journalistes. Plus à l'ouest, les transmusicales refusent cette cohabitation. Elles n'octroient qu'aux professionnels des médias le droit de couvrir l'ensemble du festival breton. Les influenceurs restent à la porte. Jean-Louis Brossard, directeur.
22: Le côté influenceur, c'est un truc. En tout cas, ça ne me touche pas et je ne vois pas trop à quoi ça sert. Mais ça doit servir. Moi, je pense qu'on n'a pas besoin là où on est. Je veux dire, voilà, on a un public fidèle. Voilà, de toute manière, on ne connaît pas les groupes, on vient. On ne peut pas faire plus de gens quelque part qu'on fait déjà.
20: Mais quand il y a un produit culturel à vendre, tous les canaux sont bons. Laure Leroy, directrice des éditions Zulma.
23: Ça nous est arrivé d'avoir un reportage d'une heure sur un de nos auteurs. Et effectivement, ça a donné lieu à une contribution de notre part. Ce n'est pas plus choquant que de prendre une publicité sur tel ou tel support médiatique.
20: En plus des libraires et des journalistes spécialisés, cette maison d'édition envoie donc désormais ses nouveautés à des influenceurs sélectionnés. C'est le cas du dernier livre de Jean-Marie Blas de Robles, Sipango, à paraître le 20 août.
23: Le livre a un tel écho chez eux que je pense qu'il y aura un écho visible à l'apparition du livre. À qui l'attribuer ? Pour avoir un effet visible sur les ventes d'un livre, on a besoin de tout ça à la fois.
20: Mais les profils et les méthodes des influenceurs varient. Le bureau technologie et journalisme de Reporters sans frontières reste vigilant sur ces questions. Vincent Berthier, son responsable.
24: Le fond du problème, c'est l'opacité. On est sur une mutation qui est profonde sur la manière dont on s'informe, dont on consomme l'information et dont l'information va être produite. Il faut se poser la question de la manière dont travaillent les gens qui produisent de l'information et du contenu.
20: Certains créateurs de contenu sont néanmoins experts dans leur domaine, à tel point que les journalistes copient de plus en plus leurs recettes à succès pour générer des clics et des likes sur les réseaux sociaux.
19: Noémie Loweller, 6h19 à Paris.
2: Et c'est l'été en France, le dernier pour Emmanuel Macron à la tête du pays, puisque la présidentielle est prévue en avril et en mai prochain. Alors sur RFI, on vous propose justement de revenir sur les campagnes présidentielles françaises, celles qui ont marqué l'histoire du pays. Ce matin, retour sur celle de 2012. Nicolas Sarkozy achève son mandat, il se représente, mais face à lui, la gauche qui l'emporte avec François Hollande, qui a dit vouloir être un président normal. Retour sur les temps forts de cette campagne avec Charlotte Urien-Thomaca.
0: Il y a des slogans qui collent à une époque. En 2012, celui-ci tient en deux mots, président normal.
1: Un président qui d'abord respecte les Français, qui les considère. Moi, président de la République, je ne serai pas le chef de la majorité. J'avais évoqué une présidence normale. Rien n'est normal quand on est président de la République, puisque les conditions sont exceptionnelles. Mais il doit aussi être proche du peuple.
0: À ce moment-là, la formule fait mouche, parce qu'elle dit tout sans presque rien dire. Elle parle moins de François Hollande que du rejet de Nicolas Sarkozy. Nous sommes au printemps 2012, la France sort de 5 années de présidence hyperactive, omniprésence médiatique, soirée au Phuket, vacances sur le yacht de Vincent Bolloré, phrase choc, agitation permanente, Nicolas Sarkozy occupe tout l'espace. Et face à lui, François Hollande choisit exactement l'inverse. Pas de posture de chef providentiel, pas de récit flamboyant, le député de Corrèze se présente comme un homme ordinaire, presque banal, et c'est précisément sa force. Pourtant, un an plus tôt, personne ou presque ne l'imagine à l'Élysée. Car à gauche, le grand favori s'appelle Dominique Strauss-Kahn.
3: Un coup de tonnerre dans la vie politique française. Le directeur général du Fonds monétaire international inculpé d'agression sexuelle, de tentative de viol à New York. Accusation portée par une femme de chambre de l'hôtel où il séjournait.
0: L'affaire du Sofitel de New York pulvérise le scénario socialiste. En quelques heures, le candidat naturel disparaît. Le Parti socialiste doit improviser une nouvelle campagne. François Hollande, lui, avance pas à pas. Longtemps moqué pour son manque de stature, l'ancien premier secrétaire du PS travaille son image avec minutie. Il maigrit, il affine son discours et surtout, il comprend qu'après les crises financières, après les tensions, après l'hyperprésidence, une partie des Français aspire au calme.
1: Vous pouvez décider de changer. Changer d'avenir, changer de politique, changer de président. Le changement, c'est maintenant.
0: Même ces meetings contrastent avec ceux de Nicolas Sarkozy. Là où le président sortant électrise ses partisans, Hollande installe une ambiance plus sobre, presque tranquille. Il parle de justice sociale, de jeunesse, de rassemblement. Il promet de réenchanter le rêve français. Mais le vrai tournant arrive pendant l'entrée

0: Les Français viennent de choisir le changement en me portant à la présidence de la République.
1: Mais une fois au pouvoir, l'image du président normal finit par se retourner contre lui. Ce qui apparaissait comme une qualité devient pour ses adversaires un symbole de faiblesse. En politique, les slogans sont parfois des boomerangs et celui de François Hollande restera comme l'un des plus marquants de la Ve République.
2: Charlotte Urien-Tomaca. Et rediffusion de votre chronique Vivre ailleurs. Ce matin, rencontre avec Mélina Seymour. Originaire de Guadeloupe, elle vit au Canada où elle a décidé de valoriser la culture afro-caribéenne à travers l'intelligence artificielle. Elle a lancé Seymour Creation au Québec et un atelier de sculpture et d'innovation au Bénin aussi. Elle nous raconte au téléphone de Corinne Mandjou.
3: Je suis effectivement originaire de la Guadeloupe et je vis au Québec depuis presque 10 ans. Mon parcours en fait est à la croisée des cultures afro-caribéennes, africaines et nord-américaine, à travers donc mes activités associatives. Depuis la Guadeloupe, en fait, j'ai toujours valorisé notre culture dans le cadre d'événements nationaux, régionaux, que j'ai eu le privilège d'organiser aux Antilles, en Guadeloupe, au Canada et aussi en Afrique, à la fois au Bénin et au Togo. Et avec les possibilités immenses qu'offre l'IAD depuis 2-3 ans, j'ai pensé à ce moment-là faire la promotion de bois sculpté avec les outils IA, l'intelligence artificielle. De fil en aiguille, nous avons donc créé Seymour Création, qui est né d'un rêve d'imaginer des œuvres uniques en bois sculpté, mais ouvert à l'innovation. Donc nous avons donc commencé avec l'IA à générer des sculptures sur bois et qui racontent des histoires. Donc à partir de nos images que nous générons donc à partir du numérique, nos sculpteurs au Bénin créent des œuvres physiques de toute beauté.
4: Comment l'intelligence artificielle intervient-elle concrètement dans vos processus de création ?
3: Il faut bien comprendre que l'IA pour nous, c'est un outil d'inspiration et de conception. Nous utilisons l'IA pour générer des modèles et des designs, mais ça ne remplace pas en fait le savoir-faire de nos maîtres sculpteurs béninois, mais ça enrichit son travail. Une fois les modèles proposés, ben nos artisans apportent leur sensibilité, leur technique pour transformer ces idées-là en œuvres tangibles. Et à partir d'une image, ils sculptent sur du bois noble une première création. Et aujourd'hui, donc, avec nos artisans sculpteurs basés donc, dans notre atelier à Cotonou, nous nous spécialisons dans la création sur mesure de mobilier connecté avec QR code qui raconte des histoires, celles des clients, mais aussi celles de l'œuvre elle-même. Donc, nous combinons savoir-faire traditionnel et technologie IA pour réinventer en fait cet univers.
4: Pourquoi avoir choisi d'implanter votre atelier au Bénin ?
3: En 2017 et jusqu'à récemment, je me suis beaucoup investi en Afrique subsaharienne et à travers mes déplacements, j'ai noué d'excellents contacts avec des jeunes et des femmes du Bénin. Donc le choix du Bénin pour l'installation de notre atelier, c'est donc logique, compte tenu des connexions que nous avions déjà. Et puis de plus, le Bénin, c'est une terre de tradition, riche en savoir-faire artisanal. Et travailler avec des artisans locaux, c'est une manière pour nous de valoriser ce patrimoine-là. C'est une façon de faire le lien aussi avec le continent. Et en même temps, être basé au Canada me permet de bénéficier d'un accès à des technologies avancées, un marché international, et ça me procure beaucoup d'opportunités incroyables. Ce lien entre le Nord et le Sud est une force, et ça reflète mon ambition de bâtir des ponts entre les traditions et l'innovation.
4: Alors, vous êtes une femme dans un domaine encore dominé par les hommes. Quels sont les défis que vous avez rencontrés et les leçons que vous en tirez ?
3: Effectivement, être une femme dans ce milieu, ce n'est pas toujours simple. Sur le continent, il y en a peu. Et une femme guadeloupéenne en Amérique du Nord qui agit pour créer des ponts entre tradition et modernité au Bénin, il faut vraiment être motivée, briser des stéréotypes et parfois s'imposer davantage. Mais ce sont des défis qui m'ont rendue plus résiliente et qui m'ont appris l'importance de bâtir en fait une communauté forte autour de moi.
4: Quels sont vos projets ?
3: Nous nous attacherons à parler de nos créations et toutes les valeurs ajoutées que nous apportons. Nous travaillons aussi à développer des formations pour apprendre le métier de sculpteur sur bois avec la mention innovation et IA. Et donc nous aidons aussi des artisans africains et afro-caribéens à intégrer l'IA dans leur processus créatif. Nous sommes dans un monde d'innovation et si nous restons sur le bord de la route en se disant que l'IA, c'est pas bon, que ça détruit, etc., eh bien nous sommes là pour dire voici comment on peut utiliser l'IA pour pouvoir faire de la valeur ajoutée tout en valorisant notre richesse culturelle.
2: Mélina Seymour, l'invitée de la chronique Vivre ailleurs avec Corinne Mandjou. Le retour de l'actualité africaine dans 3 minutes, mais d'abord de la musique, c'est dans notre playlist du mois sur RFI. Georgia Smith et Wizkid, voici Alive sur RFI.

0: live, Georgia Smith et Whiskey dans notre playlist officielle sur RFI.fr, rubrique musique. L'actualité africaine dans une minute. À tout de suite.
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4: Et maintenant, je crois que nous allons pouvoir vous quitter, auditeurs amis, en vous souhaitant une excellente journée à tous.
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5: Sur Radio Grésivaudan, un poème enchanté, suivi d'un dicton avec le prénom du jour. Dans oiseau, il y a oua et il y a zo. Zo, un endroit avec des cages où on enferme des animaux, des lions, de longs serpents, des éléphants, des ours, et aussi évidemment des oiseaux. Encore d'autres animaux qui jamais plus ne retrouveront les ruisseaux, les étangs, les grands fleuves et les mille forêts, mille fleurs sorties des eaux, tous les endroits où ils vivaient en liberté. C'est vrai que c'est un peu triste à regarder car ils n'ont rien à faire qu'à voir de l'autre côté des barreaux ces hommes qui passent et repassent avec dans les yeux de la curiosité. Des hommes, et les petits des hommes imaginant avec un petit frisson ce qui pourrait leur arriver s'il n'y avait pas de barreaux. L'homme est comme ça, il bâtit des cages, et des cages d'escalier aussi, et tout là-haut, il regarde passer des autos, des hommes à pied ou en vélo. C'est une belle cage, à n'en pas douter. Une cage pour s'abriter, bien sûr. Il sort quand il veut. Il y a quand même un gardien de la paix pour surveiller des fois. Des fois qu'un drôle d'oiseau s'envolerait, sortirait du zoo. Où on met les hommes qui se prennent pour des oiseaux. Des hommes partout qui ne se traitent guère mieux que des animaux. Dans ces nids avec des barreaux, où on met à les savoir pourquoi, des rapaces avec les moineaux, ces petits moineaux qui ont picoré un peu dans le gros gâteau.
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1: Il est 7h à Paris, 9h30 à Kaboul. 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
1: RFI Matin, ça débute avec votre journal. Diane Berger, bonjour.
3: Bonjour Pierre, bonjour à toutes et tous.
1: Et à la une donc, les 5 ans de la prise de Kaboul par les talibans.
3: Les femmes afghanes ont perdu depuis quasiment tous leurs droits, privées d'accès à l'école, au travail, forcées de se recouvrir de la tête aux pieds quand elles sortent. Témoignage à suivre de jeunes Marocains qui rêvent toujours de rejoindre l'Europe. Ils étaient entrés illégalement dans l'enclave espagnole de Ceuta il y a 2 semaines, mais ils ne retenteront pas malgré les appels à franchir à nouveau la frontière ce samedi. Des températures trop élevées et des pluies trop faibles, une grande partie de la France souffre de la sécheresse. Les prairies sont inutilisables et pour nourrir leurs bêtes, les éleveurs doivent déjà sortir le fourrage censé servir l'hiver prochain.
1: C'était donc il y a 5 ans, jour pour jour, la chute de Kaboul aux mains des talibans.
3: Elle a entraîné avec elle la chute de la République, le départ des Occidentaux et le retour au pouvoir du mouvement islamiste ultra-rigoriste. 5 ans après, les talibans sont toujours aux manettes. 14 millions d'Afghans souffrent de la faim, selon l'ONU. Et surtout, les femmes ont été exclues de quasiment tous les pans de la société. Yelena Tomic a recueilli le témoignage d'un médecin de Jalalabad. Pour sa sécurité, il reste anonyme.
4: Lorsque les talibans ont pris le pouvoir en 2021, s'ils devaient adopter 10 lois, 9 concerneraient les femmes. Et il n'y a que quelques endroits où les femmes sont un peu libres, comme à Herat ou Kaboul, car ces villes sont touristiques et visitées par des médias étrangers. Les femmes peuvent aller au marché, faire des courses, mais elles n'ont pas le droit d'aller chez le coiffeur ou dans des parcs. Leur seule liberté, c'est d'aller au marché. Elles n'ont pas le droit de travailler. Mes sœurs, par exemple, ont pu aller à l'école jusqu'à leurs 12 ans. Maintenant, elles restent à la maison. Elles n'ont plus le droit d'étudier. À Kandahar et dans le Helmand, les politiques sont plus strictes à l'égard des femmes, car la majorité des talibans sont originaires de ces provinces. Si les femmes sont autorisées à sortir, elles doivent porter la burqa et être recouvertes de la tête aux pieds. En fait, la seule chose que les talibans savent faire, c'est construire des routes ou d'autres infrastructures. En dehors de cela, ils ne savent rien. Même leurs ministres sont incultes. Ils recrutent les anciens fonctionnaires pour leur montrer comment travailler et comment diriger un gouvernement. En ce qui me concerne, si j'en avais eu l'opportunité, je serais déjà parti.
3: La situation en Afghanistan, 5 ans après le retour au pouvoir des talibans. Vous allez y revenir, Pierre, dans un peu plus d'une heure avec votre invité.
1: L'ancien ambassadeur d'Afghanistan en France, Mohamed Homayoun Azizi, à 6h20, temps universel.
3: Le dernier bilan monte à 20 morts en Indonésie après le puissant séisme qui a touché il y a quelques heures l'est du pays. Magnitude 7,7, il a été suivi par plusieurs répliques. L'alerte au tsunami est levée, mais les autorités continuent de surveiller l'évolution de la mer.
1: Téhéran reste ferme, le détroit d'Ormuz est et restera iranien.
3: Hier, lors d'un meeting près de New York, Donald Trump a lancé sourire aux lèvres qu'il pourrait bientôt déclarer le détroit d'Ormuz territoire des États-Unis. Des journalistes présents estiment qu'il pourrait s'agir d'une boutade, mais la remarque est prise au sérieux par le pouvoir iranien. Pour l'instant, les efforts diplomatiques n'ont pas réussi à mettre fin au conflit entre les deux pays. Le détroit d'Ormuz reste verrouillé par l'Iran. Un bateau de la compagnie pétrolière des Émirats a été attaqué hier soir.
1: Scène de liesse autour du siège du principal parti d'opposition du Tchad la nuit dernière.
3: Succès Masra a été accueilli par ses soutiens après sa sortie de prison avec 8 autres opposants. Le président des transformateurs a été gracié hier par le chef de l'État, Mahamat Idriss Déby. Gracié mais pas amnistié, il reste donc inéligible.
1: On en parlait hier sur RFI, des appels à se rendre illégalement à Ceuta aujourd'hui circulent sur les réseaux sociaux, mais difficile de savoir s'ils seront suivis.
3: 2 semaines après l'arrivée de plus de 60 000 migrants dans l'enclave espagnole située au nord du Maroc, il y avait eu, on le rappelle, au moins 141 morts selon l'Association marocaine des droits humains. Toute la journée d'hier, la police marocaine a procédé à des contrôles et des arrestations aléatoires à Fnidek, la ville côté marocain de la frontière. De fait, de nombreux jeunes qui avaient atteint l'enclave de Ceuta par la mer il y a 2 semaines ne vont pas retenter l'expérience. François Humfer-Kataji.
5: Cette fois, Walid, 18 ans, n'y retournera pas. Non, je n'y retournerai pas, parce qu'il n'y a aucune solution pour nous là-bas. Le Maroc a exigé qu'on revienne, et l'Espagne aussi voulait nous faire partir. Ils ne vont pas nous donner de papier ou de passeport, rien du tout.
6: Le 30 juillet dernier, c'est sa mère qui l'a encouragé à prendre part au franchissement collectif. Mais rapidement, il a vu son rêve d'Europe se transformer en cauchemar. Deux de ses amis, 16 et 18 ans, se sont noyés ce jour-là.
5: Les gens s'agrippaient les uns aux autres dans la mer. C'est comme ça qu'ils sont morts. Ça m'a rendu triste, déçu et déprimé.
6: Cet ancien manifestant du mouvement Gen Z 212, qui maîtrise trois langues, n'a pas pour autant abandonné son rêve d'Europe.
5: Pour une meilleure vie, pour fonder une famille, gagner de l'argent, avoir une chance de trouver un travail et pour que ma famille soit fière de moi. Ici, c'est impossible de gagner de l'argent.
6: À ses côtés, son ami Liane, habitant de Fnidek, ne souhaite pas non plus retenter un passage illégal de frontière. Lui a passé 14 jours à Ceuta avant de se décider à rentrer.
7: Là-bas, je ne mangeais pas sainement, seulement des boîtes de conserve dans la rue.
6: Walid précise qu'il ne cautionne pas les arrestations dont il a été témoin hier.
5: Ce n'est pas légal. Pourquoi arrêter des enfants? Quel est le sens de tout ça?
6: Aujourd'hui, les forces de police présentes en mars à Fnidek et sur la mer vont empêcher tout passage vers le territoire espagnol. François Imferkataji, Fnidek, RFI.
3: La crise à Ceuta avait provoqué des tensions entre l'Espagne et l'Italie il y a deux semaines. La première ministre italienne Giorgia Meloni veut en effet se montrer la plus ferme possible sur les questions migratoires. Et un nouveau bras de fer commence, cette fois-ci avec l'Allemagne. Berlin demande l'application des nouvelles règles européennes sur l'asile et la migration, et donc l'expulsion de migrants vers l'Italie, car ils sont entrés dans l'espace européen via ce pays. À Rome, ça ne passe pas, Anne Lenier.
8: C'est à partir du 19 août que Berlin veut commencer à renvoyer des demandeurs d'asile arrivés en premier en Italie. Et ce, en vertu du système de Dublin et du nouveau pacte sur l'asile et la migration, entré en vigueur le 12 juin dernier. Mais Rome refuse et invoque un accord bilatéral de 2025, annulant les transferts de migrants pour les dossiers antérieurs au 12 juin. En outre, le gouvernement Meloni, qui veut encore plus muscler sa politique anti-migrant pour freiner l'ascension d'un nouveau parti d'extrême droite, Futuro Nazionale, demande que les milliers de personnes secourues au large de la Sicile par des ONG allemandes soient décomptées dans les quotas de répartition. Berlin n'a pas encore répondu à la lettre de Rome envoyée hier. La première migrante censée être renvoyée en Italie est une Somalienne de 22 ans qui a enfin retrouvé sa mère en Bavière fin mars et a entamé un parcours d'intégration exemplaire. Anne Lenir, Rome, RFI.
1: Les fortes chaleurs favorisent toujours les incendies dans une grande partie de l'Europe.
3: En Croatie, une personne a été retrouvée morte. Il y a également une quarantaine de blessés à cause de l'un des pires feux de l'histoire du pays. Les pompiers luttent également contre les flammes en Espagne, dans la région d'Aragon. Et dans le sud-ouest de la France, le feu des Landes a ravagé 1300 hectares depuis jeudi soir.
1: Ajouté à la chaleur, la sécheresse.
3: Un phénomène lui aussi aggravé par le changement climatique. De nombreuses prairies françaises ont troqué leur habituelle couleur verte pour du jaune, faute d'eau, l'herbe a grillé. Alors pour nourrir les troupeaux, les éleveurs n'ont plus le choix. Ils doivent utiliser dès maintenant le fourrage prévu pour l'hiver. Thaïs Moreau a rencontré un éleveur bovin près de Paris.
9: Habituellement, les vaches de Philippe Dufour broutent tout l'été dans les prés. Cette année, les champs sont grillés, l'herbe jaunie par le soleil.
10: Doucement, doucement, doucement, doucement, doucement. On n'a plus rien, on n'a plus d'herbe du tout depuis déjà plus d'un mois. C'est un peu désertique. Moi, j'ai jamais vu ça à ce point-là. Mais ça, pour que ça reparte, il faut qu'on ait des orages, il faut qu'on ait de la pluie, il faut qu'on ait au moins 100 mm. Quoi.
9: C'est la première fois que l'éleveur connaît une telle sécheresse. Depuis deux mois, il est obligé chaque jour d'utiliser ses fourrages d'hiver pour nourrir ses 200 vaches. Dans son hangar, il ne reste que quelques ballots de foin stockés.
10: D'habitude, le hangar est plein de foin. Voilà, à cette époque-ci. Il est quasiment au 4/5 vide. Le foin est introuvable. Hein. Tout le monde toute la France est à les mêmes conditions climatiques. En sachant que là, même s'il pleut bientôt, qu'il tombe 100 mm, 150 mm, pour que l'herbe, comme elle est desséchée, pour qu'elle reparte, on n'aura pas d'herbe avant le mois d'octobre.
9: Alors, pour économiser le peu de foin, Philippe Dufour a dû trouver en urgence des solutions, compensées en betteraves, maïs et céréales. Mais tout ça a un coût, celui de l'adaptation au changement climatique.
10: Moi, j'ai estimé, depuis le début que je donne du foin, c'est en gros à peu près 15 000 euros par mois de dépenses supplémentaires, quoi. On subit plus que qu'on est proactif dans le phénomène, mais on s'adapte.
11: Ça vous inquiète ?
10: Ça m'inquiète, oui, parce que j'ai peur aussi que peut-être l'année prochaine, on peut se revoir en disant, bah oui, mais là, on est inondé et on a de l'herbe, mais on ne peut pas la récolter parce qu'on a trop d'humidité.
9: Il n'a qu'une crainte, devoir vendre ses bêtes, faute de moyens pour les nourrir.
3: Un reportage de Thaïs Moreau. Plus d'une centaine de vols risquent d'être annulés ce week-end dans 6 aéroports de France. L'intersyndicale d'EasyJet appelle à la grève après l'échec du dialogue entre la direction et les personnels de cabine de la compagnie à bas coût. Au cœur des négociations, notamment la question des plannings. Gaël Leloup est steward et représentant du syndicat de l'Union des navigants de l'aviation civile.
12: Dans le domaine de l'aérien, on est habitué à avoir des aléas, il y a besoin de souplesse parce qu'il peut y avoir des retards, il peut y avoir des problèmes de météo. Donc on sait qu'on peut avoir des changements de planning de temps en temps. Là, le problème, c'est qu'aujourd'hui, c'est devenu la norme. C'est qu'on peut être changé parfois plusieurs fois sur une seule journée, on peut avoir 10-15 changements dans le mois. Nous, aujourd'hui, ce que l'on veut, en fait, c'est une qualité de vie au travail. Et aujourd'hui, ce n'est donc plus possible d'avoir autant de changements de planning. On a des collègues qui font des burn-out, des gens qui sont vraiment pas bien parce que c'est un stress très très fort de devoir tout cumuler entre la vie personnelle et la vie professionnelle. Par exemple, la dernière proposition qu'on a eue de la compagnie, c'est de nous garantir 2 journées par mois où il ne devrait pas y avoir de changement, hors mesures exceptionnelles, et on a toujours des mesures exceptionnelles. Mais aujourd'hui, quand on fait 15 jours de vol par mois, ça veut dire qu'on nous garantit 15% de notre planning. C'est même pas entendable, en fait, d'avoir cette proposition. Est-ce qu'on a dit la direction ? Normalement, ça devrait être le minimum. On devrait approcher des 90% à peu près de stabilité planning. Là, on est vraiment très très loin.
3: Gaël Leloup, steward chez EasyJet, il répondait à Antoine Camara.
1: Et puis on termine avec du sport. Diane, la suite des championnats d'Europe de natation.
3: Léon Marchand s'est assuré hier sa place en finale du 200 mètres papillon au centre aquatique olympique de Saint-Denis. Toujours aussi chaud comme ambiance, Christophe Diremzian.
13: Son entrée dans le bassin et ses coups de bras dans l'eau suscitent toujours la même folie, mais pour sa deuxième course de la journée, Léon Marchand, lui, est resté sage. Une qualification assurée, près de 2 secondes de moins que son chrono du matin, mais loin du record du monde que certains le voyaient battre dès maintenant, ça n'était pas le jour.
14: Je pèse un peu dans l'année 50. Je suis un peu sous l'eau, j'arrive moins à mettre les jambes. Il y a aussi le fait que c'est pas la finale, donc je pense que dans ma tête, inconsciemment, ben, j'ai pas la même énergie que dans une finale européenne. J'espère que je l'aurai demain. Faut pas savoir, mais voilà.
13: Lundi, sur le relais 4 x 200 mètres nage libre, terminé sur la deuxième marche du podium, le Toulousain avait déjà retrouvé l'ambiance de Paris 2024. Ça n'était pas la même enceinte, mais le même public chauffé à blanc.
14: C'est trop bien. Déjà ce matin, j'étais un peu choqué. Et là, ce soir, bah, je pense que c'est pour ça que j'arrive à partir assez vite, parce qu'il y a vraiment de l'énergie. On peut voir tous les visages. Alors qu'aux yeux, c'était un peu plus puissant peut-être. Et ici, c'est plus rapproché, mais il y a énormément d'ambiance. Tous les nageurs le disent, hein, pas que les Français, donc c'est trop bien.
13: Ce samedi soir, quelques minutes après l'hommage rendu au néo-retraité Florent Manaudou, Léon Marchand tentera de prolonger la fête en chipant le record du monde du 200 mètres papillon au Hongrois Christophe Milak, son adversaire malheureux du duel d'anthologie en finale des Jeux Olympiques.
3: Cette finale du 200 mètres papillon, elle sera à suivre à 16h30, temps universel. Et parmi les autres résultats d'hier, la deuxième médaille d'or du Roumain David Popovic sur le 200 mètres nage libre après celle obtenue sur le 100 mètres.
1: Le journal de Diane Berger. Merci Diane et à tout à l'heure. Il est 7h13 ici à Paris. RFI Matin, nous sommes ensemble jusqu'à 10h. On va beaucoup parler de la situation en Afghanistan ce matin, car il y a 5 ans, jour pour jour, Kaboul retombait aux mains des talibans, le début d'une demi-décennie marquée par un recul sans précédent du droit des femmes et des libertés publiques dans le pays.
15: The most disliking thing is that they don't know anything by the name of privacy.
16: Ce qui dérange beaucoup les gens, c'est le mépris des talibans pour la vie privée. Par exemple, si vous êtes arrêté à un checkpoint parce qu'ils vous trouvent suspect, ils fouillent votre porte-monnaie, ils demanderont l'accès à votre téléphone pour lire vos messages et visionner votre album photo.
1: Analyse, récit, témoignage à retrouver tout au long de cette matinée. À 8h20, nous recevrons Mohamed Homayoun Azizi. Il était ambassadeur en France au moment de la chute de Kaboul. Il représente toujours son pays auprès de certaines institutions onusiennes. L'actualité ce matin également marquée par cette grâce présidentielle au Tchad. 9 dirigeants de l'opposition sont sortis de prison, dont l'ex-premier ministre de transition succès. C'est à la une de nos éditions africaines. Et puis toutes vos chroniques musicales et les sports, avec notamment la CAN féminine, c'est au programme ce matin. Merci d'être avec nous. Il est 10h43 à New Delhi. Si la crise pétrolière poussait l'Inde à se mettre au vert alors que le prix du baril frôle toujours les 90 dollars, les conducteurs indiens cherchent des alternatives pour éviter le braquage à la pompe. Résultat, les ventes de deux roues électriques explosent dans le sous-continent car dans des métropoles saturées, le scooter reste le moyen de transport le plus pratique. C'est un reportage à New Delhi d'Abdoulaye Rali.
11: Au cœur de la rue commerçante d'Adchini, au sud de Delhi, les concessions de deux roues s'enchaînent. C'est ici que Prakash, 64 ans, vient chercher ses clés. Pour lui, tourner la page du thermique est devenu une évidence.
17: C'est la première fois que j'achète un scooter électrique. On verra ce que ça donne. L'essence est devenue trop chère. Elle a dépassé les 100 roupies le litre. C'est pour ça que je franchis le pas.
11: Un choix partagé par des milliers d'Indiens. Porté par la flambée des carburants, les ventes de deux roues électriques ont bondi de près de 63% sur un an pour dépasser 170 000 immatriculations mensuelles. Derrière son comptoir de la marque indienne Hero, Sanoj a du mal à suivre la cadence.
18: Le mois dernier, j'ai reçu 20 scooters. Tous sont vendus. Là, j'en ai reçu 20 nouveaux. Ils seront tous vendus d'ici une semaine.
11: À l'achat, cela représente un sacré budget pour les familles indiennes. Les modèles d'entrée de gamme s'affichent désormais autour de 100 000 roupies, soit environ 1 000 euros, un tarif comparable aux motos traditionnelles. Mais c'est surtout à l'usage que l'économie frappe les esprits, selon Rahul, un autre revendeur de la rue.
18: Pour faire 45 km avec une moto traditionnelle, il faut compter 102 roupies. En électrique, ça ne coûte que 10 à 12 roupies.
11: Au-delà du portefeuille, le scooter est le pivot de la vie quotidienne. À Califourchon, sur son nouveau modèle, Jyoti se définit comme une mère au foyer hyperactive. Pour elle, cet engin fait tout.
19: Je vais chercher ma fille, je la dépose, je vais à mes cours, j'achète des légumes, je fais les courses.
11: En Inde, la moto s'étire parfois au maximum pour devenir un vrai véhicule familial. Dans les avenues de la capitale, il n'est pas rare de les voir chargées à l'extrême. Alors, on a posé la question à Jyoti. Vous roulez à combien au maximum ?
19: À 4, les amis, la famille, tout le monde.
11: Une pratique pourtant interdite mais révélatrice du quotidien indien. Ici, le scooter doit s'adapter à tout, un équilibre permanent entre sécurité, débrouillardise et économie. Abdullah Erali, New Delhi, RFI.
1: 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En France, la bataille pour la présidentielle de l'année prochaine est déjà bien lancée. Entre premier meeting et petites phrases, les candidats se préparent à 8 mois qui mèneront la France à tourner la page de la décennie Macron. Le service politique de RFI revient en ce mois d'août sur les précédents scrutins qui ont conduit à l'élection d'un chef de l'État, tous porteurs de duels ou de moments forts. Aujourd'hui, ce sera la campagne de 2012 qui a vu la gauche l'emporter. Après le quinquennat de Nicolas Sarkozy, les Français ont choisi un président normal, celui que l'on n'attendait pas. Charlotte Urien-Tomaca nous fait le récit de la victoire de François Hollande.
20: Il y a des slogans qui collent à une époque. En 2012, celui-ci tient en deux mots, président normal.
21: Un président qui d'abord respecte les Français, qui les considère. Moi, président de la République, je ne serai pas le chef de la majorité. J'avais évoqué une présidence normale. Rien n'est normal quand on est président de la République, puisque les conditions sont exceptionnelles. Mais il doit aussi être proche du peuple.
20: À ce moment-là, la formule fait mouche, parce qu'elle dit tout sans presque rien dire. Elle parle moins de François Hollande que du rejet de Nicolas Sarkozy. Nous sommes au printemps 2012, la France sort de 5 années de présidence hyperactive, omniprésence médiatique, soirée au Phuket, vacances sur le yacht de Vincent Bolloré, phrases choc, agitation permanente, Nicolas Sarkozy occupe tout l'espace. Et face à lui, François Hollande choisit exactement l'inverse. Pas de posture de chef providentiel, pas de récit flamboyant, le député de Corrèze se présente comme un homme ordinaire, presque banal, et c'est précisément sa force. Pourtant, un an plus tôt, personne ou presque ne l'imagine à l'Élysée. Car à gauche, le grand favori s'appelle Dominique Strauss-Kahn.
22: Un coup de tonnerre dans la vie politique française. Le directeur général du Fonds monétaire international inculpé d'agression sexuelle, de tentative de viol à New York. Accusation portée par une femme de chambre de l'hôtel où il séjournait.
20: L'affaire du Sofitel de New York pulvérise le scénario socialiste. En quelques heures, le candidat naturel disparaît. Le Parti socialiste doit improviser une nouvelle campagne. François Hollande, lui, avance pas à pas. Longtemps moqué pour son manque de stature, l'ancien premier secrétaire du PS travaille son image avec minutie. Il maigrit, il affine son discours et surtout, il comprend qu'après les crises financières, après les tensions, après l'hyperprésidence, une partie des Français aspire au calme.
0: Vous pouvez décider de changer. Changer d'avenir, changer de politique, changer de président. Le changement, c'est maintenant.
20: Même ces meetings contrastent avec ceux de Nicolas Sarkozy. Là où le président sortant électrise ses partisans, Hollande installe une ambiance plus sobre, presque tranquille. Il parle de justice sociale, de jeunesse, de rassemblement. Il promet de réenchanter le rêve français. Mais le vrai tournant arrive pendant l'entre-deux-tours. Le débat télévisé entre François Hollande et Nicolas Sarkozy oppose deux styles, presque deux conceptions du pouvoir. Et pendant plusieurs minutes, François Hollande répète inlassablement.
0: Moi, président de la République, je ne traiterai pas mon Premier ministre de collaborateur. Moi, président de la République, je ne participerai pas à des collectes de fonds pour mon propre parti.
20: Une séquence devenue culte et qui convainc probablement une partie des Français. Le 6 mai 2012, François Hollande est élu avec un peu plus de 51% des voix. Place de la Bastille, la gauche célèbre sa victoire.
2: Mes chers concitoyens, les Français viennent de choisir le changement en me portant à la présidence de la République.
20: Mais une fois au pouvoir, l'image du président normal finit par se retourner contre lui. Ce qui apparaissait comme une qualité devient pour ses adversaires un symbole de faiblesse. En politique, les slogans sont parfois des boomerangs et celui de François Hollande restera comme l'un des plus marquants de la Ve République.
1: François Hollande ou le président normal, c'était le récit de Charlotte Turien-Thomacat. Rendez-vous samedi prochain pour revivre cette fois la victoire de la fusée Emmanuel Macron ou le succès du « ni droite ni gauche ». L'Asie en mouvement tous les samedis sur RFI et cette question, l'Ukraine peut-elle devenir le théâtre d'un affrontement indirect entre les deux Corées ? Bonjour Nicolas Feldman.
4: Bonjour, bonjour à tous.
1: Cette semaine, Volodymyr Zelensky a pressé la Corée du Sud de faire davantage pour aider l'Ukraine. Un appel qui intervient à un moment où la Corée du Nord s'implique encore un peu plus dans la guerre aux côtés de la Russie.
4: C'est en tout cas ce qu'affirme le renseignement militaire ukrainien. Lundi soir, la ville de Zaporijjia a vécu une nouvelle nuit de bombardement et parmi les armes utilisées. Le président Zelensky accuse Moscou d'avoir lancé des missiles balistiques nord-coréens, les fameux KN-23.
1: Ces missiles, les KN-23, on les avait déjà vus sur le front.
4: Oui, ce sont en quelque sorte les cousins nord-coréens de l'Iskander russe, capables de frapper à plusieurs centaines de kilomètres. Ils sont surtout très difficiles à intercepter. Alors il faut relativiser leur nombre dans l'arsenal russe, mais leur intérêt est évident pour Moscou. Multiplier les attaques et saturer les défenses antiaériennes ukrainiennes déjà en difficulté.
1: Pyongyang fournit donc déjà à la Russie ses missiles mais aussi des soldats et la Corée du Nord pourrait en envoyer encore plus.
4: Oui, ce sont environ 13 000 soldats nord-coréens qui auraient déjà été envoyés en Russie depuis le début du conflit.

0: elle. Tout cela permet à Pyongyang d'acquérir une expérience directe de la guerre et cela rend la Russie plus forte. Mais ces mises en garde relèvent aussi d'une stratégie politique du président ukrainien, parce qu'évidemment, plus la menace nord-coréenne est grande, plus elle justifie un soutien occidental important.
1: D'où cet appel du président ukrainien à Séoul pour un soutien accru.
0: Notamment pour envoyer à Kiev des systèmes de défense anti-aérienne. Alors la Corée du Sud soutient déjà l'Ukraine dans plusieurs domaines, l'énergie, les infrastructures, la santé, mais elle garde une ligne rouge, pas de livraison d'armes à un pays en guerre. En 2023, pourtant, Séoul avait contourné cette doctrine en envoyant des centaines de milliers d'obus aux États-Unis, des obus qui avaient ensuite été acheminés en Ukraine.
1: D'où cette question, Séoul pourrait donc malgré tout franchir le pas?
0: Le ministère sud-coréen des Affaires étrangères l'a en tout cas rappelé lundi, la livraison d'armes à l'Ukraine n'est toujours pas au programme. Et dans un éditorial publié cette semaine, le Korea Times explique cette position. Envoyer des armes lourdes à l'Ukraine ferait basculer Séoul dans le camp des belligérants aux yeux de Moscou et donc aussi indirectement de Pyongyang. Un pas que la Corée du Sud n'est pas encore prête à franchir à l'heure où la nouvelle majorité à Séoul cherche justement à renouer avec son voisin, la Corée du Nord.
1: Quand le conflit ukrainien bouleverse les équilibres fragiles de la péninsule coréenne, c'était le sujet de l'Asie en mouvement cette semaine avec Nicolas Feldman. Merci Nicolas. À 5h24 en temps universel et comme tous les samedis, nous retrouvons nos partenaires de Jeune Afrique. François Soudan, directeur de la rédaction, revient avec Catherine Potet sur la une de l'hebdomadaire. On parle aujourd'hui de l'avenir de l'opposition guinéenne alors que la période de transition est officiellement terminée.
2: À la une de Jeune Afrique cette semaine, la Guinée avec notamment cette question. Quel rôle l'opposition peut-elle jouer dans ce pays qui vient officiellement de clore sa phase de transition et de réintégrer la CEDEAO ? Bonjour François Soudan.
3: Bonjour Catherine.
2: Jeune Afrique a donc enquêté pour tenter de répondre à cette question. Dans quel état se trouve aujourd'hui l'opposition guinéenne ?
3: Alors, il y a en Guinée, hein, Catherine, comme souvent dans ce type de régime présidentiel autoritaire, deux types d'opposition. Une opposition interne, tolérée parce que modérée, qui dispose d'un groupe parlementaire très minoritaire à l'Assemblée et de quelques figures de proue. Ces marges de manœuvre qui sont étroites, puisque les manifestations demeurent interdites et que les médias sont très contrôlés, l'opposant Abdoulaye Yéro-Baldé nous les résume en une phrase. Nous naviguons en permanence sur une ligne de crête. Il nous faut jouer notre rôle d'opposant en restant dans les clous. Et puis, il y a une opposition externe, beaucoup plus radicale, sans doute représentative, celle du collectif des forces vives de Guinée, qui regroupe des organisations de la société civile et des partis historiques dissous depuis mars dernier et dont les leaders vivent en exil. Cette opposition-là, qui a publié au début de ce mois d'août un communiqué appelant, je cite, à mettre fin au régime, elle a un cheval de bataille, un léka douloureux et non élucidé à ce jour, d'enlèvement suivi de disparition d'opposants, Catherine.
2: Alors sur le sujet de ces disparitions, justement, Jeune Afrique a interrogé le Premier ministre guinéen, Amadou Ouriba. Que répond-il ?
3: Alors, 35 cas hein, ont été documentés par le collectif Tournant la Page et nos envoyés spéciaux, Mariem Soumaré, Diawo Barry, ont effectivement interrogé à ce sujet le Premier ministre, que l'on sent à la fois embarrassé et lassé de répondre à ce genre de questions. Il parle de cas individuels hein, pour lesquels, affirme-t-il, les juridictions font leur travail tout en concédant qu'il y a pu y avoir des insuffisances parce que, dit-il, aucun pays n'a réussi sa transition sans soubresaut. En fait, Catherine, si le Premier ministre Ouriba n'est pas en mesure d'apporter des réponses concrètes aux interrogations des familles des disparus, c'est sans doute qu'il n'en connaît rien. Seul le président Doumbouya et quelques militaires de son entourage pourraient nous éclairer à ce sujet.
2: Enfin, François Soudan, Jeune Afrique nous donne des nouvelles de l'ancien président Alpha Condé, toujours en exil, toujours désireux de rentrer dans son pays. Il se trouve actuellement à Brazzaville.
3: Ah oui, comme on le sait, Alpha Condé séjourne à Brazzaville depuis la mi-avril et après un long exil corseté, solitaire à Istanbul, sur les rives du Bosphore, il semble, c'est vrai, renaître sur celle du fleuve Congo. Alors Alpha Condé, c'est quelqu'un qui a besoin de retrouver un rôle à la mesure de son expérience sur la scène panafricaine, de démontrer qu'il est toujours respecté, invité, consulté par ses anciens pairs. On l'a vu participer à diverses cérémonies officielles, publiques ou privées dans la région. Et il s'est, à son initiative, impliqué sur le dossier du dialogue intercongolais en République démocratique du Congo, Il a pour ça l'avantage d'être proche à la fois de Félix Tshisekedi et de quelques personnalités de l'opposition.

0: comme Moïse Katoumbi ou Martin Fayoulou, sans perdre pour autant Catherine de vue, ce qui demeure son objectif principal, rentrer en Guinée pour y achever son mandat interrompu par le coup d'État de Mamadi Doumbouya il y a bientôt 5 ans, une idée fixe qui inquiète les autorités de Conakry. Et même si celles de Brazzaville ne sont pas du genre à autoriser un de leurs hôtes à déstabiliser à distance un régime étranger, elles le leur ont fait savoir, Catherine.
1: Merci François Soudan. Le point sur la situation de l'opposition en Guinée, c'est à lire sur jeuneafrique.com.
2: Merci beaucoup Catherine Potet. 7h28 ici à Paris, vous restez avec nous dans un instant. Le point complet sur l'actualité africaine, ce sera le journal de Nemo en Puisse. Et puis juste après, nous retrouverons notre chroniqueur Newton Ahmed Barry qui nous parlera de la justice internationale. Elle est mise à mal par la défiance de nombreux pays africains. Vous l'entendrez.
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1: Et maintenant, je crois que nous allons pouvoir vous quitter, auditeurs amis, en vous souhaitant une excellente journée à tous.
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2: Sur Radio Grésivaudan, un poème enchanté, suivi d'un dicton avec le prénom du jour. Dans oiseau, il y a oie et il y a zoo. Zoo, un endroit avec des cages où on enferme des animaux, des lions, de longs serpents, des éléphants, des ours, et aussi évidemment des oiseaux. Encore d'autres animaux qui jamais plus ne retrouveront les ruisseaux, les étangs, les grands fleuves et les mille forêts, mille fleurs sorties des eaux, tous les endroits où ils vivaient en liberté. C'est vrai que c'est un peu triste à regarder car ils n'ont rien à faire qu'à voir de l'autre côté des barreaux ces hommes qui passent et repassent avec dans les yeux de la curiosité. Des hommes et les petits des hommes imaginant avec un petit frisson ce qui pourrait leur arriver s'il n'y avait pas de barreaux. L'homme est comme ça, il bâtit des cages et des cages d'escalier aussi et tout là-haut, il regarde passer des autos, des hommes à pied ou en vélo. C'est une belle cage, à n'en pas douter. Une cage pour s'abriter, bien sûr. Il sort quand il veut. Il y a quand même un gardien de la paix pour surveiller des fois qu'un drôle d'oiseau s'envolerait, sortirait du zoo, où on met les hommes qui se prennent pour des oiseaux, des hommes partout qui ne se traitent guère mieux que des animaux. Dans ces nids avec des barreaux, où on met, allez savoir pourquoi, des rapaces avec les moineaux, ces petits moineaux qui ont picoré un peu dans le gros gâteau. Dans la lune, à l'Assomption, peut dire adieu à sa fortune. 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

0: Qui de nous deux est le monstre? Moi qui vous demande d'ôter votre pantalon ou vous qui acceptez de montrer votre derrière?
1: Je ne sais pas, monsieur le président.
0: Tout le problème est là, je crois.
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1: Il est 6h en temps universel, 8h ici à Paris, vous écoutez RFI. Toute l'actualité avec Gaëtan Plenet. Bonjour Gaëtan.
2: Bonjour Pierre, bonjour à tous.
1: À la une, 5 ans déjà.
2: 5 ans que les talibans sont revenus au pouvoir en Afghanistan. 5 années de terreur et de restrictions, notamment pour les Afghanes. Dans ce journal également, la canicule et la sécheresse qui continuent à frapper l'Europe. On sera en Hongrie. On sera aussi en France où le Conseil constitutionnel valide la quasi-totalité de la loi d'urgence agricole et notamment la réintroduction de pesticides interdits. L'opposant tchadien Succès Massra est libre, gracié hier par le président après un an derrière les barreaux. Et puis la route s'achève, celle du rock à Saint-Malo. Le festival se referme ce soir avec un concert très attendu des Irlandais de Fontaines D.C.
1: Le drapeau noir et blanc de l'émirat islamique d'Afghanistan flotte un petit peu partout dans les rues de Kaboul ce matin.
2: Kaboul où les talibans revenaient au pouvoir il y a tout juste 5 ans. Ce 15 août 2021 et dans les jours qui suivent, des milliers d'Afghans tentent d'être évacués par les forces occidentales, mais tous n'y parviennent pas. Et pour eux, le cauchemar devient réalité. Torture et restrictions en tout genre. Plus le droit, notamment, d'écouter de la musique. Pour les femmes, la liste est encore plus longue. Elles ne peuvent plus faire d'études, ne peuvent même plus se rendre dans les parcs. Oda Ramosh y a échappé, cette poétesse et militante des droits des femmes fait partie de celles et ceux qui ont pu quitter l'Afghanistan. Nommée en 2022 parmi les 100 personnalités les plus influentes par le magazine Time, elle est désormais en exil en Norvège. Une situation qu'elle vit comme une nouvelle déchirure. Mélissa Barra a pu échanger avec elle.
3: I miss my people.
4: À 18 ans, Oda Ramosh trouve sa mère pendue. Punie par les talibans, explique-t-elle, pour sa défense de l'éducation des filles en Afghanistan. Sa sœur, mariée de force, est tuée aussi. Plus tard, Oda Ramosh gère une maison d'édition, écrit des poèmes sur la liberté des femmes, enseigne sur la santé menstruelle et fait des ateliers d'émancipation économique. Avec les talibans au pouvoir, son quotidien devient invivable, son engagement dangereux.
3: I came to Oslo for a conference.
4: Oda Ramosh est invitée en janvier 2022 à Oslo pour une conférence, une rencontre entre Européens, sociétés civiles afghanes et fonctionnaires talibans en quête de soutien financier international. Elle y dénonce, photo en main, les disparitions et tortures d'autres militantes. Menacée de mort, elle ne retournera plus à Kaboul. Oda Ramosh fonde le mouvement des femmes pour la justice, pour porter la voix de celles qui, comme elles, vivent en exil, la voix aussi des Afghanes dont le corps et l'avenir est passé sous contrôle taliban.
3: We listen to them. We share their stories.
4: Messages anonymes sur les réseaux sociaux, cours en ligne et réunions secrètes sur Zoom. Ce travail de l'ombre est difficile, mais elle ne compte pas baisser les bras.
3: We never stop.
2: Et on reparle de ces 5 années au pouvoir des talibans en Afghanistan dans quelques minutes avec votre grand invité Pierre.
1: Mohamed Amayoun Azizi, ancien ambassadeur d'Afghanistan en France.
2: Au moins 20 morts après un séisme de magnitude 7,7 qui a secoué l'île indonésienne de Flores. Des habitations ont été détruites et de fortes répliques ont suivi. On va faire un point sur la situation dans le journal de 7h en temps universel.
1: En Europe, la terre n'a pas tremblé, mais elle est sèche, très sèche, trop sèche.
2: Et ça a des conséquences, notamment en Roumanie. Là-bas, le niveau du Danube est particulièrement bas. Or, son eau est nécessaire pour refroidir les réacteurs de l'unique centrale nucléaire du pays, d'où la décision de la mettre temporairement à l'arrêt, c'est le cas depuis jeudi. Or, en Roumanie, le nucléaire, c'est 20% de la production d'électricité, alors la population forcément en subit les effets, Muriel Paradon.
5: Avec l'arrêt de la centrale nucléaire de Cernavoda qui fournit 20% de l'électricité en Roumanie, les autorités doivent trouver des alternatives pour satisfaire tous les besoins. Mais ce n'est pas simple dans un pays qui n'a pas assez investi dans ses infrastructures, selon Otilia Noutou, spécialiste des politiques énergétiques auprès du think tank Expert Forum.
6: Avant même cette crise, nous avions en Roumanie un déficit de production en électricité. Bien sûr, nous avons des centrales à charbon ou des centrales hydroélectriques, mais elles ne fonctionnent pas de manière optimale et elles sont, à un certain degré, aussi touchées par la sécheresse.
5: Les Roumains ont aussi beaucoup développé ces dernières années les énergies renouvelables, notamment le solaire. Le problème, c'est qu'il n'y a pas assez de capacité de stockage, selon Otilia Noutou. C'est donc insuffisant pour couvrir les besoins toute la journée. Il faut donc importer de l'électricité d'autres pays.
6: Maintenant, nous achetons de l'électricité à certaines heures à la Bulgarie ou à l'Ukraine. Mais comme il y a une pénurie d'électricité dans tous les pays de la région, les prix montent.
5: Et si la situation perdure, cela pourrait se répercuter sur la facture d'électricité des Roumains.
2: Et la sécheresse des sols et de la végétation, c'est aussi un combustible tout trouvé pour les feux de l'été en Europe. La Croatie en vit un, peut-être le pire de son histoire, près de 1000 hectares brûlés dans les forêts de son littoral. Au moins une personne a perdu la vie. En France, c'est dans les Landes, dans le sud du pays, que la forêt brûle à nouveau. 1300 hectares parcourus, mais les projections sont plutôt favorables grâce aux températures qui devraient commencer à baisser ce week-end dans le pays après un nouvel épisode de canicule.
1: À la France, où le Conseil constitutionnel a validé la quasi-totalité de la loi d'urgence agricole hier.
2: Jugée conforme à la Constitution, Christophe Chambon s'en réjouit, mais cet agriculteur du Doubs et secrétaire général adjoint de la FNSEA, premier syndicat agricole, espère que l'exécutif ira encore plus loin.
7: C'est positif. Cette loi va permettre de donner un souffle à l'ensemble des collègues, notamment sur la partie stockage d'eau où nous vivons un été avec des chaleurs que nous n'avions jamais connues depuis plus de 50 ans. C'est sûr que de pouvoir dire que nous allons pouvoir stocker, construire des réserves, des stockages d'eau pour espérer irriguer une partie de nos surfaces, que ça soit sur des prairies, sur du maraîchage, sur de la grande culture, va pouvoir donner un peu d'espoir à l'ensemble de la profession française des agriculteurs.
2: Voilà pour l'avis de cet agriculteur du Doubs, un avis qui est loin d'être partagé par tout le monde, surtout à cause de la réintroduction dérogatoire de pesticides interdits. Pour François Veyrette, porte-parole de l'association Génération Future, en charge des questions politiques et scientifiques, c'est un net recul pour la santé comme pour l'environnement.
8: C'est clairement un pas en arrière. On avait une loi qui vise à protéger l'environnement et la santé humaine, avec une interdiction générale qui était un progrès. Il faut le dire, aujourd'hui, on ouvre une boîte de Pandore d'un retour possible de ces néonicotinoïdes, alors qu'aujourd'hui, on voit bien que l'environnement est en détresse par le réchauffement climatique. C'est vraiment pas le moment d'aller remettre des insecticides extrêmement toxiques dans des écosystèmes qui sont déjà sous une pression énorme, stress hydrique, des températures affolantes depuis des mois. C'est un recul. Bon, on n'est pas surpris. Le gouvernement ne cesse de reculer dans les coups de boutoir des différents syndicats agricoles les plus conservateurs qui demandent le retour de ces substances dangereuses.
2: François Veyrette, interrogé par Juliette Pietraszewski. Et si le Conseil constitutionnel a donc validé la quasi-totalité de cette loi d'urgence agricole, mais aussi celle sur l'aide à mourir, il a censuré par contre une autre loi adoptée au Parlement, une loi qui prévoyait d'interdire les réseaux sociaux aux mineurs de moins de 15 ans. Les sages y ont vu une atteinte disproportionnée à la liberté d'expression.
1: À la France, qui hier a appelé Israël à arrêter et à juger les colons qui assiègent des maisons palestiniennes à Kousra, en Cisjordanie occupée.
2: Oui, ça dure depuis dimanche dernier. La zone est bouclée par les militaires israéliens. Les habitants ne peuvent pas sortir. Ils sont privés d'eau et d'électricité. Une situation que suit un citoyen américain, car parmi les maisons concernées, il y a la sienne, où se trouvent en ce moment son frère et son neveu. Cet homme, il s'appelle Louaï Abouridi, et RFI a pu le joindre.
9: Ici aux États-Unis, nous avons contacté le bureau de notre représentant au Congrès. À Jérusalem, nous avons écrit à l'ambassade des États-Unis. J'ai vu que notre ambassadeur, Mike Huckabee, avait condamné les colons. Nous lui en sommes très reconnaissants. Mais nous avons besoin qu'il prenne des mesures sur le terrain, qu'il assure une protection et un accès sécurisé à notre domicile. Je veux me sentir en sécurité lorsque je m'y rends. Ne pas craindre pour ma vie, celle de mon frère, de son fils et de ma famille. Je compte y aller pour essayer d'apporter à mon frère de la nourriture et des boissons, car l'armée israélienne a déclaré les lieux zones militaires. Il est interdit à quiconque de pénétrer dans la maison, sauf pour les résidents. S'il y a quoi que ce soit que je puisse faire pour ma famille, pour mon frère, afin de leur fournir de la nourriture et des provisions, je dois le faire.
2: Des propos recueillis par Abla Jounaïdi. Une fois que nous aurons fini de battre l'Iran, je déclarerai le détroit d'Ormuz comme étant un territoire des États-Unis. Déclaration de Donald Trump, faite avec un petit sourire, laissant penser qu'il s'agirait là plutôt d'une énième provocation du président américain, potentiellement une sorte de plaisanterie. Elle ne fait pas rire, en tout cas, le ministère iranien des Affaires étrangères, pour qui ce détroit, je cite, est et restera iranien. Et c'est justement en voulant franchir ce détroit qu'un pétrolier de la compagnie émiratie ADNOC aurait été attaqué hier, pas de blessés signalés. Cette mort, par contre, ce matin, après une nouvelle frappe israélienne dans le sud du Liban, frappe qui aurait été faite par des avions de combat et qui ont détruit une habitation. Une nuit en temps comme libre pour Succès Masra, l'opposant tchadien, emprisonné depuis un petit peu plus d'un an, est sorti hier, gracié par le chef de l'État Mahamat Idriss Déby. Même chose pour 8 autres personnalités politiques, toutes membres de l'ex-plateforme d'opposition GECAP. Succès Masra, ex-premier ministre et chef du Parti des Transformateurs, avait été condamné à 20 ans de prison pour diffusion de messages à caractère haineux et xénophobe et complicité de meurtre après les affrontements au village de Mandakao. Les Transformateurs avaient dénoncé un procès politique.
1: En Libye, le pouvoir de Tripoli garde toujours le silence sur les responsables des attaques qui ont touché la ville de Zawiya entre samedi et lundi dernier.
2: Des drones kamikazes qui ont visé des infrastructures vitales dans la ville située à quelques 50 km de la capitale Tripoli. Elles ont détruit une station électrique et une cuve contenant 13 millions de litres d'essence selon la société Breiga qui gère le complexe pétrolier. Et plusieurs indices semblent maintenant pointer du doigt une milice tripolitaine proche du premier ministre libyen Abdelhamid Dbeiba. Les explications d'Ouda Ibrahim.
10: Selon nos informations, les drones kamikazes utilisés sont des FPV de fabrication ukrainienne. Les photos et les vidéos du lieu des attaques les montrent clairement. Le premier ministre libyen avait acheté ces drones à l'Ukraine et les a déjà utilisés à plusieurs reprises contre les milices à Zawiya. Autre indice très fort, un drone FPV kamikaze s'est abattu lundi sur une villa près de l'aéroport de Tripoli, tuant une fillette de 7 ans. Or, non loin de cette villa se situe la base de la brigade 111, dirigée par Abdesalam Zoubi, chef de milice, nommé par le premier ministre Dbeiba en 2024, ministre délégué à la Défense. Selon des sources militaires, dans cette base, il y a bien des systèmes de lancement de drones ukrainiens. De nombreuses voix se sont élevées ce dernier jour pour réclamer le retrait de ces drones aux milices. Selon nos informations, les travailleurs de la centrale électrique frappée à Zawiya, dont des étrangers et des Américains ont été évacués le matin même de l'attaque. Les États-Unis ont réclamé une enquête, mais depuis 2011, jamais une enquête n'a abouti en Libye.
2: Ouda Ibrahim.
1: On termine ce journal avec un festival qui se termine lui aussi.
2: La Route du Rock à Saint-Malo dans l'ouest de la France. Dernier concert ce samedi et le tout dernier, ce sera celui des fers de lance de la nouvelle scène punk rock irlandaise, les Fontaines d'ici. Un show à guichet fermé pour lequel on attend plus de 10 000 festivaliers. Vous y serez, José Marinho.
11: Fontaine d'ici en 2026, c'est stupéfiant parce qu'on est complet depuis 2 mois, ce qui n'est jamais arrivé à la Route du Rock.
12: Une belle revanche pour une formation découverte à Saint-Malo à ses débuts, se souvient François Floret, directeur de la Route du Rock.
11: On les avait fait en 2019 devant une petite fréquentation, puis en groupe plus affirmé en 2022. Très honnêtement, je ne pensais pas que ça deviendrait un groupe qui va sans doute faire des stades. En tout cas, nous, on est très flattés qu'ils aient choisi la Route du Rock pour faire leur seule date française cet été.
12: Une trajectoire fulgurante depuis sa création à Dublin en 2014. Pour ce festivalier, le quintet irlandais est devenu un phénomène générationnel.
13: Fontaine d'ici, c'est le groupe qui, en 4 albums, incarne vraiment les problématiques de la jeunesse actuelle, l'aliénation mentale, le problème d'identité.
12: Le succès est là, mais dans le public, certains restent sceptiques.
14: Je suis pas très fan.
12: Et puis, pour d'autres, pas de doute.
14: C'est le meilleur actuellement, quoi. Très inspiré de la littérature irlandaise dans ses textes. Ben moi, j'ai hâte.
12: Toute la maturité canaille de Fontaine d'ici se joue à guichet fermé sur la scène d'un festival défricheur de la musique indépendante depuis 34 ans. José Marinho, La Route du Rock, Saint-Malo, RFI.
2: Et à Saint-Malo comme à Paris, il est 8h13.
1: Merci beaucoup Gaëtan Plenet. Les sports tout de suite. On vous retrouve, Pauline Guillou. On démarre avec la natation avant dernière journée des championnats d'Europe à Paris.
15: Oui, on replonge dès ce matin avec les séries du 50 mètres nage libre homme, du 200 papillons femme, du 100 d'eau. Bref, un sacré programme encore aujourd'hui, mais le public parisien n'attend qu'une seule chose, c'est Léon Marchand, le nageur français qui dispute ce soir la finale du 200 papillons avec l'objectif pour lui de décrocher un premier titre européen. Lui qui a gagné sa demi-finale en 1:53.95, 2 secondes de plus que son record personnel et qui peut surtout surtout prétendre au record du monde de 1,50-34 de Christophe Milak ce soir. Léon Marchand qui a notamment beaucoup progressé et fait évoluer sa nage en papillon.
1: Un mot des autres nageurs à suivre.
15: Et oui, il n'y a pas que lui à Saint-Denis. Direction la finale aussi sur le 100 mètres d'eau féminin pour Marie-Ambre Molu et pour Pauline Mailleux. Elles ont réalisé les deux meilleurs temps des demi-finales. C'est même un record personnel pour Pauline Mailleux, 58,93. La nordiste déjà médaillée de bronze sur le 50 d'eau. Ravie de battre son chrono sur cette épreuve.
16: Je suis trop contente parce que c'était une barre que je cherchais depuis un petit moment. Ça fait du bien de nager 58. L'énergie a été folle. J'étais contente aussi de nager avec Marie-Ambre, on a partagé ça avec le public. En vrai, c'est que du bonheur, c'est trop bien. Je peux encore aller grappiller des dixièmes, donc le but ce sera de faire encore mieux et d'aller sur la boîte avec Marie-Ambre.
15: La finale du 100 d'eau féminin à suivre donc ce samedi. Et puis parmi les autres résultats, deuxième médaille d'or du Roumain David Popovic sur le 200 mètres nage libre après celle obtenue sur le 100 mètres. Pas de médaille pour le clan français qui a même été disqualifié du relais mixte 4x100 nage libre après un faux départ de Maxime Grousset.
1: Du football également, la saison n'a pas encore commencé et premier accro pour l'Olympique de Marseille.
15: Avec une histoire de brassard, oui, alors que l'OM a conclu sa préparation par une défaite 2-1 face à l'Atlético de Madrid. Pendant ce match, c'est Timothy Weah qui avait été désigné capitaine à la place de Pierre-Emile Hojbjerg. Pas une décision que je partage, a déclaré Bruno Genesio, nouvel entraîneur de l'OM. En coulisses, le refus de départ de Pierre-Emile Hojbjerg vers l'Angleterre n'aurait pas plu à la direction, alors que l'OM, loin d'être dans une situation économique stable, cherche à vendre à tout prix cet été afin de renflouer un peu ses caisses.
1: À l'OM qui jouera également sans Pierre-Emerick Aubameyang cette saison.
15: Et lui aussi en a rajouté une couche sur l'ambiance à Marseille la saison dernière dans un entretien accordé à nos confrères de l'équipe. Le capitaine des Panthères du Gabon assure qu'il aurait aimé rester à Marseille, là où tout est devenu chaotique au fil de la saison, selon ses mots, notamment après leur élimination cruelle en Ligue des Champions.
1: Et puis on termine avec du tennis.
15: Le Masters 1000 de Cincinnati aux États-Unis et le retour après trois éditions manquées de Novak Djokovic. Le Serbe numéro 5 mondial est dispensé du premier tour, mais se tient prêt. En l'absence de Carlos Alcaraz et de Jannik Sinner, les deux derniers vainqueurs de Cincinnati. Djokovic fait partie des favoris et il est d'ailleurs le dernier vainqueur parmi les joueurs engagés. C'était justement en 2023, lors de sa dernière participation. Pour sa première sortie depuis sa défaite en demi-finale de Wimbledon face à Sinner, Novak Djokovic arrive dans l'Ohio avec envie. Écoutez.
17: En fait, je voulais faire au moins un tournoi avant d'arriver à l'US Open. Je n'ai pas rejoué depuis Wimbledon et mon corps avait plutôt très bien réagi après le tournoi. C'était même mes meilleures sensations après un grand chelem sur les deux dernières années, pour être honnête. D'habitude, il y avait toujours des blessures plus ou moins graves qui prenaient du temps avant que je puisse récupérer et revenir jouer. Alors cette fois, comme j'étais en forme, très motivé et que le tournoi me manquait, je me suis dit « allons-y » et me voilà.
15: Et pour son premier match, Novak Djokovic affrontera donc au deuxième tour l'Argentin Thiago Tirant.
1: C'était Pauline Guillou pour les sports. Merci beaucoup Pauline, on vous dit à tout à l'heure. Il est 6h17 en temps universel. Des projections cinéma réservées, une priorité sur des interviews d'artistes, des lives et des likes en pagaille. Les influenceurs sont-ils en passe de remplacer les journalistes culturels? Les ignorer s'avère désormais difficile quand il s'agit de faire la promotion d'un artiste, d'un festival, d'un livre, d'un film. Mais leurs interventions ont un coût financier et éthique. Reportage signé Noémie Le Weller pour Menace sur l'information.
18: Les Eurocaennes de Belfort, dans l'est de la France, ont décidé il y a 2 ans de recourir à une agence d'influenceurs lifestyle. Pour 6000 euros, une dizaine d'entre eux parlent des à côté du festival. Le camping, l'ambiance, l'offre en nourriture, etc. Jean-Paul Roland, directeur des Eurocaennes.
19: On voit bien qu'un des défis, c'est toujours de renouveler un petit peu, j'allais dire, les générations, notamment les plus jeunes. Et on voit bien qu'avec les médias traditionnels, on n'arrive pas à les toucher.
18: Et les retombées sont perceptibles.
19: On a fait un vrai bond, quoi. Depuis 2 ans, sur les vues, notamment sur les réseaux sociaux.
18: Les interviews d'artistes et les critiques des concerts sont en revanche réservées aux journalistes. Plus à l'ouest, les transmusicales refusent cette cohabitation. Elles n'octroient qu'aux professionnels des médias le droit de couvrir l'ensemble du festival breton. Les influenceurs restent à la porte. Jean-Louis Brossard, directeur.
20: Le côté influenceur, c'est un truc, en tout cas, ça ne me touche pas et je ne vois pas trop à quoi ça sert, mais ça doit servir. Moi, je pense qu'on a, on n'a pas besoin là où on est. Je veux dire, voilà, on a un public fidèle. Voilà, de toute manière, on ne connaît pas les groupes, on vient. On ne peut pas faire plus de gens quelque part qu'on fait déjà.
18: Mais quand il y a un produit culturel à vendre, tous les canaux sont bons. Laure Leroy, directrice des éditions Zulma.
0: Ça nous est arrivé d'avoir un reportage d'une heure sur un de nos auteurs. Et effectivement, ça a donné lieu à une contribution de notre part. C'est pas plus choquant que de prendre une publicité sur tel ou tel support médiatique.
18: En plus des libraires et des journalistes spécialisés, cette maison d'édition envoie donc désormais ses nouveautés à des influenceurs sélectionnés. C'est le cas du dernier livre de Jean-Marie Blas de Robles, Cipango, à paraître le 20 août.
0: Le livre a un tel écho chez eux que je pense qu'il y aura un écho visible à l'apparition du livre. À qui l'attribuer ? Pour avoir un effet visible sur les ventes d'un livre, on a besoin de tout ça à la fois.
18: Mais les profils et les méthodes des influenceurs varient. Le bureau technologie et journalisme de Reporters sans frontières reste vigilant sur ces questions. Vincent Berthier, son responsable.
21: Le fond du problème, c'est l'opacité. On est sur une mutation qui est profonde sur la manière dont on s'informe, dont on consomme l'information et dont l'information va être produite. Il faut se poser la question de la manière dont travaillent les gens qui produisent de l'information et du contenu.
18: Certains créateurs de contenu sont néanmoins experts dans leur domaine, à tel point que les journalistes copient de plus en plus leurs recettes à succès pour générer des clics et des likes sur les réseaux sociaux.
1: Noémie Loweller pour Menace sur l'information par l'Afghanistan maintenant sur RFI. Car c'était il y a 5 ans, jour pour jour, les scènes de chaos à Kaboul faisaient le tour du monde. Des images de familles entières tentant désespérément d'embarquer dans un appareil occidental pour fuir l'arrivée imminente des talibans. Les extrémistes religieux de retour au pouvoir après en avoir été chassés en 2001. Depuis une demi-décennie, ce sont eux qui gouvernent le pays et ils ont progressivement chassé les femmes de l'espace public et fortement réduit les libertés. Une pression de tous les instants, un contrôle social permanent. Comme en témoigne ce médecin, il habite à Herat, dans l'ouest du pays, à la frontière avec l'Iran.
22: The most disliked thing is that they don't know anything by the name of privacy.
23: Ce qui dérange beaucoup les gens, c'est le mépris des talibans pour la vie privée. Par exemple, si vous êtes arrêté à un checkpoint parce qu'ils vous trouvent suspect, ils fouilleront votre porte-monnaie, ils demanderont l'accès à votre téléphone pour lire vos messages et visionner votre album photo. Ensuite, ils se mêlent de votre apparence, de votre coupe de cheveux ou de votre barbe, de votre tenue vestimentaire aussi. Ils s'immiscent dans absolument tout et ils vous menacent même de vous raser la tête et vous n'avez le droit de rien dire. Et puis vous ne pouvez pas vous plaindre à n'importe qui, uniquement à la famille ou à des amis proches, car s'ils apprennent que vous avez protesté, vous aurez des problèmes. Vous risquez d'être arrêté, battu et même tué. Là-dessus, ils sont très stricts. Ils ne tolèrent aucune critique et 95% de la population a peur.
1: Des propos recueillis par Yelena Tomic, l'Afghanistan des talibans. Nous en parlons avec notre invité ce matin. Good morning, Mohamed Omayoun Azizi.
24: Good morning to you.
1: Ancien ambassadeur d'Afghanistan en France, merci beaucoup d'avoir accepté l'invitation de RFI. On entendait dans ce témoignage l'omniprésence des talibans qui ont renforcé leur contrôle sur l'ensemble de la société depuis maintenant 5 ans et la chute de Kaboul. Une demi-décennie après leur retour aux affaires, peut-on dire que votre pays a un visage totalement différent ?
25: Le 15 août 2021, ce n'était pas seulement un changement de direction politique, c'était l'effondrement d'un système, républicain et démocratique, avec des implications politiques et constitutionnelles. C'était le début d'une période totalement différente

0: Il y avait des médias indépendants et une société civile. Les citoyens pouvaient exercer leurs droits constitutionnels et nous disposions d'un espace politique suffisant. Aujourd'hui, malheureusement, les Afghans ont perdu la plupart de ces opportunités et de ces libertés. Vous savez qu'aujourd'hui, les filles et les femmes sont systématiquement exclues du système éducatif, du monde du travail et de la vie publique. Les médias indépendants et la société civile sont sous contrainte. La torture, les détentions arbitraires, les intimidations et les poursuites en justice s'intensifient. À cause de cela, nous ne pouvons même pas voir la réalité dans son ensemble, parce que les médias et les citoyens ont peur de témoigner des exactions qu'ils subissent. Ils ont peur d'en parler publiquement, car cela les expose à la prison et à la torture. Donc l'absence de guerre n'est pas synonyme de sécurité.
1: Alors la grande question qui préoccupe les États autour du monde concernant l'Afghanistan, c'est celle de savoir s'il faut ou non entretenir des relations diplomatiques avec les talibans. On rappelle que seule la Russie a officiellement reconnu leur gouvernement. Est-ce que ça serait selon vous une bonne idée? Certains estiment que cela faciliterait l'apport d'aide humanitaire dans votre pays.
0: D'abord, je pense que nous devons faire la distinction entre le dialogue, l'engagement et les relations diplomatiques. Dialoguer et parler, c'est nécessaire. Et les pays européens, ainsi que l'Union européenne, s'y sont engagés durant les 5 dernières années. Malgré cela, nous disposons de preuves montrant que les restrictions ont continué de s'intensifier. Nous n'avons pas vu d'amélioration significative. À mon avis, cela veut dire que la communauté internationale, les pays européens, doivent réévaluer la manière dont cet engagement est mené et ce qu'il permet. Les relations diplomatiques, c'est autre chose. Elles ne doivent peut-être pas reprendre dans les circonstances actuelles, car une normalisation diplomatique doit faire suite à des progrès significatifs et quantifiables sur les conditions fondamentales établies par cette même communauté internationale et européenne, en particulier les droits humains, les droits des femmes et des filles, ainsi que le système politique de l'Afghanistan. Je pense donc qu'un dialogue nécessaire ne doit pas être confondu avec une normalisation. Les pays européens doivent parler avec les talibans pour permettre l'acheminement d'aide humanitaire, mais sans légitimer ni normaliser le système qu'ils ont imposé. Sinon, si l'on avance sans condition, sans amélioration, alors d'autres pays comme la Russie essaieront aussi de normaliser leurs relations diplomatiques. Cela signifierait que nous avons véritablement oublié toutes les valeurs auxquelles nous sommes attachés.
1: Mais pourtant, certains pays entendent bien discuter avec les talibans, puisqu'un des débats récents concernant l'Afghanistan en Europe, il a porté sur le retour des dizaines de milliers de réfugiés afghans. 19 pays de l'Union européenne ont demandé à la Commission le droit de renvoyer les réfugiés afghans entrés illégalement sur le territoire européen. Est-ce que vous comprenez cette demande? Qu'est-ce que vous répondez aujourd'hui à ces États?
0: Je comprends qu'il y ait un débat parmi les pays européens sur le retour des réfugiés afghans, en particulier ceux qui se trouvent en situation irrégulière ou qui ont commis des crimes. Ces cas doivent être traités conformément à la loi. Mais dans le même temps, nous ne pouvons pas renvoyer tous les réfugiés afghans. Nous devrions nous poser cette question centrale. Est-ce que l'Afghanistan est un pays sûr? Encore une fois, l'absence de guerre ne signifie pas la sécurité. La sécurité, c'est d'abord la sécurité physique, ne pas vivre dans la peur, c'est la liberté de travailler, d'étudier, d'être protégé contre la détention arbitraire, la torture et les poursuites judiciaires. Les décisions devraient être fondées sur ces points-là, pas seulement l'absence de conflit. Les pays européens, dont la France, ont l'obligation internationale de protéger ces personnes exposées aux persécutions.
1: Une dernière question sur votre action personnelle. Est-ce que vous vous sentez toujours écouté par la communauté internationale aujourd'hui en 2026?
0: En tant qu'ambassadeur en France et auprès de l'UNESCO, nous représentons notre peuple, la dignité du peuple afghan. Nous défendons les droits des femmes et des filles, la préservation de notre culture. Nous nous efforçons également, dans le cadre de négociations au sein d'instances internationales comme l'UNESCO, de convaincre que l'Afghanistan n'a pas besoin d'une autre guerre et qu'on ne doit pas non plus lui demander d'accepter la répression actuelle. Nous devons trouver une troisième troisième voie, une solution politique, car les cinq dernières décennies depuis l'invasion soviétique ont épuisé la population. Nous essayons donc, avec nos amis internationaux, de trouver une issue politique qui permettra à la population afghane de vivre dignement, pas sous le joug de l'oppression.

0: pression qui lui est imposée aujourd'hui.
1: Et c'est tout ce qu'on peut souhaiter à votre pays. Merci beaucoup, Mohamed Homayoun Azizi, d'être passé sur RFI ce matin. Il est 8h28 ici à Paris. Vous restez avec nous dans une minute. Le retour de l'actualité africaine sur la Radio du Monde.
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5: Et maintenant, je crois que nous allons pouvoir vous quitter, auditeurs amis, en vous souhaitant une excellente journée à tous.
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Chers amis auditeurs, auditrices, bonjour. Et voici votre programme vacances qui commence avec Maria, la reine du Passau, par Marc et William Pégard. Allez, hop, c'est parti!

successivement, nous venons d'écouter Boléro en croisière, Patrick Tuillier, La Cascade, Virginie et Cyril Danray, Allongé sous les palmiers, André Rock, Se retrouver à la Bourboule, Trio Vergnat, Siffler sur la colline, Étienne Masson, Ah, les vacances, Roger Friot, Soleil d'accordéon, Henri Capdeville. Nous enchaînons avec Sous le ciel de Burgos, Claude Caron.

Cette émission se termine avec les titres suivants. Les vacances d'été, Monsieur Jean-Désiré Bailly. Auprès de mes montagnes, Marc Michel. Zouk Camping, Michel Pruvot. Te souviens-tu à Bora Bora, Damien Poyard. Ma cabane au Canada, les frères Blanchard. Bienvenue en Touraine, Mick Bréhain. Adios Sevilla, Jean-Pierre Le Goff. Tout de suite, le final avec notre ami Michel Pruvot, les tubes de l'accordéon. Au revoir à tous, bisous.

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0: Écoutez, faites écouter les chansons de maman et de papa. C'est au tour d'un chanteur, auteur, compositeur, interprète à qui nous consacrons cette émission, Jacques de Broncaerte. Jacques est né le 13 janvier 1934 à Chartrette, en Seine-et-Marne, de parents belges naturalisés français. Son père, Charles, a troqué ses ambitions littéraires, il a publié chez Plon un recueil de poèmes au fil des heures et un roman, Finji. Pour un emploi d'agent commercial, Jacques admire ses poèmes. Usé par la vie, il a 61 ans à la naissance de Jacques. Il laisse à sa jeune épouse, André, la férule familiale. Et lui, mon père, paroles, musique, interprète, Jacques de Broncaerte.
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0: 1966.
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0: à Andrée de Brancard, protestante, pratiquante, celle-ci considère le travail comme la plus noble des vertus. Elle élèvera ses trois enfants dans un puritanisme sévère, voire austère. Le petit Jacques de Brancard reçoit une éducation éminemment féminine avec une mère omniprésente, une grand-mère et une grande-tante imprégnées des valeurs traditionnelles de la morale calviniste. L'univers de Jacques se résume en un décor, le temple, le collège Guizot, les leçons de piano et de solfège. Au sortir de la guerre, les parents de Brancard décident de se fondre dans la masse parisienne afin de cacher leur manque d'argent. Je suis heureux, paroles, musique et interprète, Jacques de Brancard, 33 tours, 1969.
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0: CD 1995.
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Jacques de Brancarte, passionné de chant, il s'astreint à recopier les partitions de la bibliothèque de l'opéra tout en jouant de l'orgue lors des cérémonies du temple. La musique et le théâtre l'attirent très jeune. À partir de l'âge de 7 ans, Jacques de Brancarte étudie le piano et l'harmonie. Ma mère était espagnole, Jacques de Brancarte, 1969.

0: Le passage des huissiers qui vide l'appartement familial, Jacques de Broncart a alors 10 ans, le blesse profondément. Élevé dans la religion protestante, Jacques est alors croyant et pratiquant. Ce n'est qu'adulte qu'il rompra avec la religion. La religion, paroles, musique, interprète, Jacques de Broncart, 1967.
1: 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Peur de déplaire à sa famille, peur déjà de supporter sa dernière heure, sans qu'aucun espoir d'un monde meilleur ne gazouille. Enfin j'en suis sorti, et c'est tant mieux, mais voilà.

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0: En 1948, Jacques de Brancard fréquente le lycée Condorcet. Après le bac, il mène parallèlement des études d'histoire et des études de musique au conservatoire en auditeur libre. Rapidement, il abandonne l'histoire au profit de la musique. Jacques devient pianiste de bar. En 1953, il rencontre une chanteuse de 15 ans, Jacqueline, qui devient sa femme en 1957. Elle travaillera comme comédienne et chanteuse sous le nom de Jeannette Claire. Deux enfants naîtront, une fille en 1957, un garçon en 1959. La jeunesse d'aujourd'hui, paroles, musique, interprète, Jacques de Brancard.
1: Il est de bon ton quand on a 30 ans et quelquefois même avant de dire la jeunesse.

0: Jacques de Broncaert fait son service militaire en 1958, il échappe de justesse au départ pour l'Algérie, parce que Jacqueline est enceinte. Leur fils, Arnaud, naîtra en 1959. Le petit soldat de Fontenoy.
1: Je suis un petit soldat.
0: Parole, musique, interprète.
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0: Jacques de Broncaert.

En 1960, Jacques de Brancard quitte les bars pour les cabarets. Il y accompagne au piano Maurice Fanon, Bobby Lapointe, Pia Colombo, son mari Maurice Fanon, et Christine Sèvres, à l'époque l'épouse de Jean Ferrat. Jacques se lie d'amitié avec Bernard Timet. À la mort de celui-ci, en 1980, de Brancard écrira une chanson hommage Bernard Timet, en 1982. Jacques de Brancard passe à une émission de télévision au temps de la chance pour remplacer un copain, Jacques Boyer, qui lui demande de prendre sa place au pied levé. En 1965, Jacques de Brancard enregistre son premier 45 tours chez Philips, composé de quatre chansons, parmi elles Adélaïde, qui connaît un immense succès. Adélaïde est une ville d'Australie.

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Adélaïde, parole, musique, interprète, Jacques de Broncker, 45 tours 1965, 33 tours 1982, CD 1995.

0: radio et télé s'enchaînent, Jacques de Brancart fait un premier passage à Bobino en 1965, un deuxième en 1966. Jacques compose le jour et chante la nuit dans les cabarets. En 1967, il enregistre son premier 33 tours sous le label BAM, boîte à musique. On trouve dans ce disque toutes les chansons qu'on lui refuse ailleurs, chansons politiques, chansons classées difficiles, voire impensables par les médias. Mutin de 1917, surtout, est l'objet de la censure. On sait à quel point le sujet est tabou. Plus de 30 ans après sa création, la chanson est passée pour la première fois sur France Inter à l'occasion de la réhabilitation des Mutins par Lionel Jospin, Premier ministre en 1998, et à la demande d'un auditeur. Mutin de 1917, paroles, musique, interprète, Jacques de Brancart, 33 tours 1967.
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0: Le 33 tours enregistré chez BAM est beaucoup plus personnel. Il lui permet de régler quelques comptes sur son passé. Mais la pudeur, la crainte de blesser les siens l'empêche encore de s'épancher complètement. L'enfance et l'éducation restent des enclos. Je suis comédien, parole, musique, interprète, Jacques de Broncaert, 33 tours 1969, CD 1995.
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0: L'amour, heureusement, est là. Un amour triomphant. Jacqueline, qui partage sa vie depuis 1957, lui offre équilibre et confiance. Hébergé un temps chez la mère de Jacques de Broncaert, le couple et ses enfants vagabondent dans Paris, déménageant sans cesse sous la pression des voisins qui se plaignent du bruit occasionné par le piano.
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0: C'est le piano. Paroles, musique, interprète, Jacques de Broncaert. 33 tours, 1982, CD 1995.

0: ainsi, Jacques de Broncaerte s'affirme-t-il en 1967 comme un auteur non conformiste et fort peu enclin aux concessions. Le 33 tours de 1969, Je suis heureux, est un succès. Il obtient le grand prix du disque de l'Académie du disque français.
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0: Geffroy, paroles, musique, interprète Jacques de Broncaert, 33 tours, 1969. Le succès de ce disque, 33 tours, je suis heureux, remet Jacques de Broncaert sur orbite. Il passe une troisième fois à Bobino en 1970. En 1973, sort son troisième 33 tours, Je vis. Jacques est avant tout un homme de scène, il est spontané, improvisateur, il est son propre accompagnateur, son propre metteur en scène. Dans les années 1970, il découvre le café-théâtre pour lequel il a le coup de foudre. On le voit à la Cour des Miracles, au Blanc-Manteau, au Connétable, au Café de la Guerre. Jacques de Broncaert sillonne la France, la Belgique, la Hollande, la Pologne. C'est en 1974 qu'il fait sa première tournée en Suisse. Il y reviendra chaque année. Écoutez, vous ne m'écoutez pas. Paroles, musique, interprète Jacques de Broncaert. 33 tours, 1973, CD 1995.
1: Écoutez, vous ne m'écoutez pas. Alors ce n'est que ça la vie. Ce fatras, ce brouillamini. Je croyais qu'on répéterait, moi, mais non. On joue directement. Personne ne connaît la pièce, on improvise les mots, les gestes. Alors c'est mauvais, forcément. Faudrait pouvoir apprendre, non? Faire 40 ans d'apprentissage, tout ressentir, devenir sage et puis renaître pour de bon. Ça serait bien. Écoutez-moi, vous ne m'écoutez pas. Je vous jure, vous me direz vos aventures après. D'abord, écoutez-moi. D'après vous, est-ce que c'était mieux avant, il y a 3 siècles ou 4, quand on savait vivre et se battre, quand on n'avait pas tué Dieu? 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Vous ne m'écoutez pas. Est-ce que c'est normal d'avoir peur? Est-ce qu'ils ont peur aussi, les autres, d'être seuls, d'être pris en faute, de mourir d'un arrêt du cœur? Les autres, ils sont pourtant tout près, on ne peut les toucher. Ils fuient, se dérobent, se réfugient dans leur moi en ciment armé. Les bêtises que j'ai faites enfant, les conneries que j'ai faites adulte, en moi tout ça fait un tumulte. Comment le faire taire? Comment? Écoutez, vous ne m'écoutez pas. La tombe de mon père est nue. Pas de pierre de la terre battue. Fera-t-on de même pour moi? Je crie du fond d'un sous-marin dans l'océan des mille peines. Il me reste de l'oxygène. Mais pour combien de temps? Combien? Écoutez. 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Vous ne m'écoutez pas. 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Sortez de votre carapace, je suis là, en face de vous. Enfin quoi, je ne m'en dis pas. Je ne quête ni pour cela, ni pour ceci. Je veux que vous tourniez la tête. Ce n'est pas bien terrible. Si, ça ne vous prendra qu'un quart d'heure, 10 minutes, peut-être moins. Après, j'écoute vos malheurs toute la nuit, jusqu'au matin. 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Vous ne m'écoutez pas. Vous ne m'écoutez pas.
0: Mais dès les années 1960, Jacques de Broncaert écrit de bout en bout plusieurs comédies musicales. 1974, on donne les aventures de Tom John au Théâtre de Paris. 1975, 2 pièces de théâtre sont jouées dont Jacques de Broncaert a écrit la musique de scène. Mandragora de Machiavel et La Veuve Rusée de Goldoni. Cette dernière sera diffusée à la télévision dans la série Au théâtre ce soir en 1980. 1976, sortie du nouveau 33 tours, Un homme est debout. Un homme est debout, parole, musique, interprète, Jacques de Brancard, 33 tours, 1976.

Jacques de Broncarte passe à l'époque dans les cabarets parisiens. Et en 1976, il découvre le Lapin Agile sur la butte Montmartre. 1978, Jacques compose la musique de scène des Caprices de Marianne de Musset à la Maison de la Culture de Reims. C'est aussi cette année-là que Jacques de Broncarte tombe malade.

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1: paroles, musique, interprète, Jacques de Broncaire, 33 tours, 1982, CD 1995.

0: En 1979, la comédie musicale Fanfan la Tulipe, écrite en 1969 par Jacques de Brancarte, est jouée à Nantes, Liège et Toulouse. 1981 est une année très riche. Après 2 années de traitement, Jacques semble guéri. Débordant de vie retrouvée, il écrit alors d'un coup une flopée de nouvelles chansons, L'an 2000, Klepto, À quoi tu joues, Pitié pour le chanteur, etc.
1: Pitié pour le chanteur,
0: paroles, musique, interprète, Jacques de Brancarte, 33 tours 1982.

0: sa vie.
1: Jacques de Broncaire participe au Grand Échiquier d'Yvonne Lefébure et à une émission de radioscopie de Jacques Chancel et part ensuite pour une tournée d'un mois au Québec. Le 6 avril 1981, il donne un récital à l'Olympia de Paris au profit de la recherche sur les maladies malignes du sang. Jacques de Broncaire dit « Nous avons besoin de fraternité. J'ai chanté pour des malades à cause de la fraternité qui existe entre eux. » En 1982, Jacques enregistre un dernier 33 tours chez Gérard May. Le SACD, Société des auteurs et compositeurs dramatiques, lui décerne le prix André Bard. Jusqu'au dernier jour, Jacques de Broncaire offrira ses chansons, comme toujours, solo piano, bravant la Camarde, jusqu'aux limites du possible. Jacques de Broncaire s'éteindra le 25 mars 1983 à l'hôpital par une journée de printemps annonciatrice de renouveau. Il avait 49 ans. Jacques de Broncaire était un homme rare, intègre, passionné et rebelle. Il était trop lucide pour être heureux, mais il aimait vivre. Pour cette émission spéciale, je me suis aidé des articles de Fred Hidalgo et de Serge Dilaz, parus dans le Chorus numéro 39, printemps 2002, avril-mai-juin. De la documentation du site officiel sur Internet Jacques de Broncaire, des 33 tours et CD de ma collection, de la discothèque de la radio. 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

0: et à tous et bienvenue. Un chez-soi, un lieu à soi qu'on s'approprie, qu'on choisit, qui nous invite à découvrir le plaisir d'habiter, un lieu qui correspond à nos besoins d'intimité, de dignité, de sécurité, est un droit fondamental pour tout un chacun. Dans l'émission précédente, nous avons entendu le récit de vie de deux personnes qui, après un long passage de rue, vivent aujourd'hui au sein d'un dispositif appelé un chez-soi d'abord. Ce dispositif propose à des personnes en errance depuis longtemps, souffrant de troubles psychiques et ou d'addiction, un accès direct à un logement depuis la rue, avec un suivi, un accompagnement par une équipe pluridisciplinaire et qui vise à leur rétablissement. Rappelons que ce programme national est piloté par la délégation interministérielle à l'hébergement et l'accès au logement, qu'il a été expérimenté entre 2011 et 2016 dans quatre grandes villes françaises, Paris, Toulouse, Lille, Marseille. Et l'expérience réussie, l'État a souhaité le développer dans d'autres villes de France, dont Grenoble. Comment rendre possible l'habiter des plus vulnérables, leur désir d'aller mieux, d'aller vers une inclusion sociale, une citoyenneté? C'est la question posée à mes invités que je vous présente. Bonjour à vous.
1: Bonjour.
0: Richard Diot, que nous t'avons déjà entendu dans la première émission. Tu es un des membres porteurs du groupement de coopération sociale et médico-sociale du dispositif local Un chez-soi d'abord, où tu représentes Point d'eau, association dont tu es le directeur et qui est un accueil de jour gratuit et inconditionnel pour toute personne qui a besoin d'un accompagnement social, d'hygiène et de santé. Pierre-Emmanuel Duchamp, tu es le coordinateur d'un chez-soi d'abord, une équipe pluridisciplinaire avec un pôle d'accompagnement et un pôle logement. Émile Gonnet, tu es assistante sociale au sein du pôle d'accompagnement. Laetitia Regard, tu es médiatrice père. On verra au cours de l'émission les spécificités de ta nouvelle profession et tu es aussi au cœur du pôle d'accompagnement. Et Carole Tessier, tu es responsable du pôle logement. Mes premières questions vont vers Richard Diot et Pierre-Emmanuel Duchamp. Ce programme donc, qui permet à des personnes ayant un long passé de rue, avec des troubles psychiques, d'accéder directement à un logement, à partir de quelles initiatives militantes ou autres ce dispositif est-il né ?
1: En fait, c'est né dans les années 80 aux États-Unis, la première expérimentation qui s'appelle « Housing First ». Et à New York en particulier, où un public toxicomane s'est vu proposer des logements directement de la rue au logement. C'était porté par un psychiatre qui s'appelait Sam Sunbury et qui a amené des résultats plus que pertinents, en particulier dans l'accès aux soins. Une fois de sortir de la rue et d'être posé dans un logement, l'accessibilité aux soins, elle s'est déclenchée. Ça a amené des résultats intéressants. Et puis petit à petit, c'est remonté par le Nord, au Canada, où ça s'est développé, puis les pays du Nord de l'Europe, et c'est redescendu en France. Et en 2011, ils ont tenté l'expérimentation pendant 6 ans sur donc, les villes que tu as évoquées. Et cette expérimentation a amené des résultats très pertinents, puisque au bout de 5-6 ans, 80% des gens étaient logés. Il y avait une véritable amélioration du soin, une réduction importante des hospitalisations, une réduction importante des incarcérations, et qu'il y avait surtout un mieux-être pour la grande majorité des locataires.
0: Et combien de personnes vous accompagnez dans votre dispositif ? Quel est leur âge, leur genre, et pour combien de logements ?
1: Alors nous, notre dispositif, il y a plusieurs types de dispositifs au chez-soi d'abord. Nous, on est un dispositif sans place. Actuellement, on est à 85 locataires. Il y a des dispositifs aussi 50 places. Il y a des dispositifs dédiés aux jeunes. Il y a des dispositifs qui sont dans les espaces ruraux. Et le public, il va de 18 à 78 ans pour nous. Voilà, le dispositif jeune, et lui, il est dédié aux 18-23 ans.
0: Mais chez vous, est-ce qu'il y a plus d'hommes que de femmes ou plus de jeunes que de personnes âgées ? Comment ça se déroule un peu ?
1: Alors, il y a plus d'hommes que de femmes, très largement, à peu près trois quarts, un quart, un peu plus. La moyenne d'âge, elle est autour d'une quarantaine d'années, avec une dizaine d'années de passé de rue.
0: Oui, pour l'ensemble à peu près des personnes qui sont dans votre dispositif.
1: C'est ça.
0: D'accord. Et qui repère le public qui est susceptible d'entrer dans ce dispositif ? Est-ce qu'il y a des maraudes ? Est-ce que vous organisez des maraudes ? Est-ce que ce sont des institutions, des associations ? Qui repère ces personnes-là ?
2: Alors, sur le repérage, on est plusieurs acteurs à intervenir, à la fois les centres médico-psychologiques et psychiatriques, les CMP, à la fois les accueils de jour, à la fois l'équipe mobile psychiatrie et précarité qui peut intervenir aussi et prescrire aussi des personnes directement sur le dispositif. Donc, on est plusieurs acteurs autour de ces questions-là. Donc, depuis l'origine, on a essayé de construire un maillage qui permet à que ça ne soit pas exclusivement une structure qui fasse du repérage et de l'envoi, mais qu'il y ait plusieurs acteurs, y compris des gens qui ne sont pas issus de l'espace psychiatrique, on va dire. Aujourd'hui, on a le centre hospitalier Alpizère qui, lui, prescrit les CMP, mais aussi des accueils de jour qui ne sont pas des lieux spécifiques tournés autour de la question de psychiatrie, mais par contre, qui sont des lieux spécifiques autour de la rue.
0: Mais par exemple, est-ce qu'il y aurait une personne toute seule qui aurait entendu parler de votre dispositif et qui viendrait vous voir comme ça ?
2: Alors, on peut gérer dans l'absolu, oui, si elle se rapproche d'un lieu qui va permettre d'avoir l'évaluation. Parce qu'il y a une nécessité, en tout cas, pour pouvoir déposer un dossier sur le chez-soi, à la fois de remplir un questionnaire qui permet de savoir à peu près où en est la personne dans ses propres addictions, dans son logement, dans son parcours de rue, à la fois avoir un certificat médical lié à une pathologie psychiatrique, c'est une dimension qui est obligatoire dans l'entrée, et à la fois pouvoir justifier d'un certain nombre d'années de rue, d'un parcours de rue en tout cas récurrent, pour pouvoir rentrer dans le dispositif. Donc c'est pas évident de construire seul un dossier autour de ça, mais par contre, voilà, je pense que si elle se rapproche d'une structure, que ça soit d'un accueil de jour, que ça soit de l'équipe mobile psychiatrique, que ça soit d'un CMP, elle peut aujourd'hui construire un dossier pour pouvoir postuler dans le dispositif.
0: Mais qui sélectionne et qui valide les futurs entrants ? Est-ce que ce sont les personnes qui travaillent au sein du dispositif un chez soi d'abord, ou est-ce que ce sont d'autres personnes ? Enfin, comment ça se déroule ?
2: Alors, une fois que le dossier est déposé, il y a une commission. Cette commission est représentée... Dans la commission, on retrouve à la fois des personnes qui sont issues de l'urgence sociale, donc il y a le 115, il y a des accueils de jour, des personnes issues du monde de la psychiatrie. Il y a deux, trois psychiatres qui sont présents sur la commission, et ce qui permet d'échanger sur les parcours et sur l'intérêt du dispositif par rapport aux personnes. Parce que le dispositif, il est extrêmement intéressant et extrêmement pertinent pour certaines typologies de problématiques, et peut-être un peu moins pour d'autres. Et du coup, ça permet en tout cas d'évaluer et de pouvoir faire rentrer des personnes dans le dispositif. Et on le voit, le dispositif est à 85 places, 85 personnes en tout cas suivies aujourd'hui. C'est-à-dire qu'il est quasiment plein. On est proche
0: des
2: 100. Et ce qui veut dire qu'à un moment donné, le dispositif ne pourra plus absorber sans fin, en tout cas, le nombre de personnes.
0: D'après ce que tu viens de dire, les personnes qui travaillent au sein du dispositif ne participent pas du tout à ces critères de sélection, ni à la validation des gens.
2: Non, il y a exclusivement la directrice du HSOI qui peut être présente, en tout cas parfois sur les commissions, mais qui n'est pas là en termes de décision, qui est plutôt là en termes d'orientation par rapport à la diversité des personnes qu'il peut y avoir, et à la possibilité du dispositif d'inclure tant ou tant de personnes dans le moment, parce qu'il y a des moments qui sont un peu plus sports que d'habitude, il y a des moments clés en tout cas, et des possibilités pour l'équipe d'accueillir des nouveaux locataires dans le dispositif. Donc la directrice est là pour ça, mais autrement, non, il n'y a pas de membres de l'équipe du chez soi d'abord qui sont présents sur la structure.
0: Alors d'accord, c'est une des particularités du dispositif, mais quelles sont les autres disparités, quelles sont les différences avec une structure d'insertion classique?
1: Alors effectivement, c'est une des particularités, c'est ce qu'on appelle partir de la page blanche. Donc en fait, c'est pour ça que l'équipe participe à la commission d'orientation. On ne choisit pas et on ne va pas chercher un peu les locataires avec des profils types. Donc en fait, on découvre le locataire tel qu'il est, sans ce que dans le travail social on appelle l'anamnèse, sans tout le passé, sans toute l'histoire, sans tout le dossier qui souvent les suivent d'une structure à l'autre. Et une des grandes particularités, c'est en fait, on s'inscrit vraiment dans la politique de la rue au logement. Donc assez vite, entre 8 et 10, 12 semaines, on leur propose un logement. Donc ça, c'est aussi une rapidité et c'est une particularité, mais aussi le choix du logement. Il y a on est véritablement, en fait, avec la loi 2002, de mettre au cœur des dispositifs les usagers, donc le locataire. Donc là, ça s'inscrit dès le départ dans le choix de son logement. On n'a pas un catalogue de logements qu'on propose, mais dès le départ, ils nous disent quel type de logement ils veulent, avec des particularités plus ou moins réalistes, extravagantes, et on essaye de coller le plus possible au réel et à leur demande. Comme autre particularité dans l'équipe d'accompagnement, il y en a un certain nombre. Il y a en particulier la multi-référence, c'est-à-dire qu'en fait, dans la plupart du travail social, chaque travailleur social ou médico-social a 10 suivis, 10, 15 suivis, voire plus pour les curateurs. Et nous, on partage tous les suivis. Tous les suivis sont partagés, échangés en équipe, et il n'y a pas de référent pour tel et tel locataire. Ça, c'est une particularité importante qui a modifié beaucoup la manière de travailler, puisqu'en fait, tout s'échange tout le temps. Et avec une équipe pluridisciplinaire. L'équipe pluridisciplinaire, elle est composée d'un psychiatre, d'un médecin généraliste, de 3 travailleurs pairs, d'une psychologue, de 3 éducateurs, de 2 infirmières, d'une assistante sociale et d'un cordeau. Le fait d'être en multiréférence et de toujours travailler en binôme, ça intègre une dynamique relationnelle où, en fait, les locataires peuvent se saisir de l'ensemble de cette pluridisciplinarité, mais aussi cette pluridisciplinarité, elle permet de partager la vision, les ressentis, l'accompagnement de chaque locataire, et ça permet de faire un peu fumer les cerveaux, bouger, et pas s'enfermer dans une relation à deux, puisqu'on est toujours en binôme, donc déjà c'est une relation triangulaire, et de pas s'enfermer dans un accompagnement long et un peu réduit, quoi.
0: Écoutons Feeling Good avec la voix de Nina Simone. 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

0: Une chanson qui dit l'espoir d'un nouveau monde, d'une nouvelle vie, d'un nouveau jour où on se sent bien. Et la revendication de Nina Simone rejoint un peu l'objectif d'un chez-soi d'abord, aller vers un mieux-être. Comment se réfléchit, se pratique et se vit au quotidien le travail de l'équipe grenobloise pour atteindre cet objectif? Et c'est une question que je pose à Pierre-Emmanuel Duchamp. Tu es le coordinateur d'un chez-soi grenoblois et l'accompagnateur des changements que tu as commentés précédemment. Le fonctionnement du dispositif repose donc sur deux corps de métier, l'accompagnement d'un côté et la gestion, ce que vous appelez la gestion locative adaptée. Alors, comment vas-tu orienter ton rôle de coordinateur pour mettre en œuvre l'animation, la gestion de ce dispositif?
1: Donc pour mettre en œuvre, en fait, il y a des principes fondamentaux au chez soi d'abord qui sont essentiellement le rétablissement. Donc moi, je considère que ma fonction, c'est vraiment d'essayer de remplir le cahier des charges et en particulier que les accompagnements soient orientés rétablissement. Le rétablissement, en quelques mots, nous, il y a des acronymes qu'on appelle ESPER, E comme espoir, S comme soutien, P comme plaidoyer, E comme empowerment, pouvoir d'agir en français, et R comme responsabilisation. Donc en fait, c'est ces axes-là que l'équipe met en œuvre dans son accompagnement, une fois par semaine, chez le locataire en priorité, parce qu'en fait, notre terrain de travail, notre terrain de relation, c'est l'habitat, la manière de vivre son habitat, la manière de l'investir, la manière de le désinvestir, les complexités qu'il y a autour dans l'environnement de l'habitat. Ça, c'est notre axe principal, quoi. La principale mission, en fait, elle est essentiellement remplie, c'est sortir de la rue et d'accéder à un logement. Après, il y a la complexité et la temporalité propre à chacun de s'y maintenir, d'y trouver un mieux-être. Pour accéder à ce mieux-être, ça peut être un mieux-être vers l'environnement, un mieux-être administratif, un mieux-être financier, un mieux-être de santé mentale, évidemment, puisqu'en fait, on l'a pas dit, mais je le redis, les personnes qui sont accompagnées sont à la fois de la rue et ont un trouble psychiatrique sévère, et donc en fait ont une pathologie et une difficulté propre qui de leur quotidien, et c'est ça aussi qu'on accompagne dans leur gestion, qui se partage plus ou moins, qui est propre à chacun. C'est un accompagnement qui au final peut être très individualisé. La particularité, ça c'est rare dans le travail social, c'est qu'il n'y a pas de date de sortie. C'est le locataire qui décide, de sa fin d'accompagnement. C'est le locataire aussi qui a le choix de l'agenda, s'il préfère le lundi, le mardi, le mercredi, et qui peut même aller, par certains moments, à choisir aussi, dans le couteau suisse qu'on propose de pluridisciplinarité et de personnalités différentes de l'équipe, de se saisir de ces personnalités.
0: D'une personne plutôt que d'une autre.
1: Pas une, par déjà exemple, c'est toujours deux,
0: oui, de
1: mais
0: deux
1: il y a des moments, des deux côtés, il peut y avoir des accroches, on ne va pas se priver d'accroches qui amènent un mieux-être.
0: Et quel regard tu portes sur ton rôle et ton travail?
1: Moi, je considère que ça reste encore une expérimentation et une recherche-action permanente. Et c'est super intéressant. Ça a modifié... moi, j'ai travaillé en CHRS. Ça a modifié complètement la manière d'accompagner. Ça replace le locataire. Il est beaucoup plus présent dans les équipes. Il est beaucoup plus au cœur des dispositifs, en particulier par le travail pair aussi, qui est complètement intégré dans l'équipe. À Grenoble, on a fait le choix d'avoir 3 travailleurs pairs. Donc, en fait, c'est un nombre important. Leur place, elle est essentielle. Et une des particularités aussi, en particulier pour un coordinateur, c'est qu'on fonctionne, en tout cas pour l'équipe d'accompagnement, en horizontalité. Je décide à rien, en fait. Tout est partagé. Tout est décidé ensemble, avec des compromis, des consensus, des tentatives, des échecs, des prises de tête, des débats, plus ou moins longs. Et tout ça, en fait, c'est une dynamique qui est un peu différente du travail social en général, où il y a quand même une verticalité et une séparation un peu des fonctions, en particulier par la référence unique, quoi. Chacun est maître de ses accompagnements. Ça, c'est plus le cas. Personne n'est un peu maître de rien, on est maître collectivement de tout.
0: C'est une belle idée, hein, mais est-ce que vous avez des formations pour réaliser ce genre de pratique?
1: Alors, on a tous une formation avec un organisme qui s'appelle WFX sur le rétablissement. Qu'est-ce que c'est et comment ça se pratique au chez-soi d'abord? Parce qu'on a la chance d'avoir l'expérimentation. Ça a été une expérimentation avec plein de chercheurs, avec des sociologues, qui a permis de mettre en place ce qui marche et ce qui ne marche pas. Et on a eu cette formation-là. Après, on fait ce qu'on appelle des immersions. L'ensemble des accompagnants vont dans un autre chez soi d'abord qui fonctionne pour voir comment ça se passe et pour découvrir tous les outils, parce qu'il y a beaucoup d'outils d'organisation assez complexes, parce que 100 locataires par semaine pour 10 équivalents temps plein, ça fait 13 accompagnants, c'est beaucoup.
0: C'est énorme.
1: Donc il y a une mécanique, c'est un peu du papier à musique, hein. C'est un côté papier à musique, et dans ce papier à musique on peut aussi y tenter plein de petites choses, quoi. C'est ça qui est un peu compliqué à mettre en parallèle, c'est le truc très rigide d'une fois par semaine, et en même temps, dans cette fois par semaine, on peut tenter plein de petites choses un peu innovantes, un peu même parfois extraordinaires, quoi.
0: Et qui marchent.
1: Et qui marchent plus ou moins, et qui ne marchent pas tout le temps, et ça ne marche jamais de manière définitive.
0: Et maintenant, qu'en est-il du pôle logement dont tu es responsable, Carole Tessier ? Tu gères 100 logements par an, et tu dois présenter donc aux futurs locataires un logement correspondant à leur choix dans les 2 mois qui suivent leur entrée dans le dispositif. Regardons en quoi consiste ce que vous appelez la gestion locative adaptée. Tout d'abord, qui sont-ils ces futurs locataires ? Des personnes seules, des couples, des familles ?
2: Les personnes, c'est donc les personnes qui sont accompagnées par le chez-soi d'abord, enfin qui bénéficient de l'accompagnement médico-social. C'est essentiellement des personnes seules. Enfin, en tout cas, nous, on accompagne les personnes seules. Après, elles peuvent être en couple, parfois même avoir des enfants qu'elles reçoivent de temps à autre. Mais en tout cas, voilà, les logements qu'on recherche s'adressent plutôt à des personnes seules. Donc plutôt des petits logements, des studios jusqu'au T2, et on a donc T2, une chambre séparée d'une pièce principale, et on a quelques logements avec 2 chambres.
0: Vers qui tu diriges ta recherche pour les logements ? Vers des bailleurs sociaux, vers des bailleurs privés ? Et comment tu fais pour convaincre les privés et les sociaux ?
2: Alors sur le service, là, les recherches, elles sont quand même plutôt dirigées sur ce qu'on appelle le parc privé, donc les propriétaires bailleurs privés, parce que c'est le moyen d'accès le plus rapide au logement. C'est plus, on accède plus facilement à un logement par ce biais-là qu'à un logement social. Les délais d'accès au logement social restent quand même assez longs sur le bassin grenoblois. Aller au plus proche de la préconisation de notre cahier des charges. On a un cahier des charges national qui oriente nos pratiques, qui préconise qu'un accès rapide au logement, c'est un accès qui se fait sous 8 semaines. Donc pour garantir cela le mieux possible, c'est vraiment le parc privé. Et là, on va aller voir des agences immobilières, ce qu'on a beaucoup fait au début, au lancement du chez soi d'abord, et des propriétaires privés qu'on repère via le Bon Coin, par exemple. Où là, la collègue qui est le plus en charge en ce moment de faire ce travail-là, qu'on appelle la captation de logement, regarde le Bon Coin, repère les annonces, appelle les propriétaires et vend, entre guillemets, le dispositif.
0: Mais quel contrat vous passez ou tu passes avec les propriétaires ? Quel contrat tu passes avec eux, par exemple ?
2: On est sur des contrats des bails classiques, donc contrat loi 89, en ajoutant une autorisation que nous donnent les bailleurs à sous-louer, nous, les logements, via de l'intermédiation locative. Mais on a les mêmes devoirs, les mêmes droits aussi qu'un locataire, une personne physique.
0: Mais il n'y a pas un contrat spécial quand il y a des dégradations dans l'appartement? Qu'est-ce qu'impose quand même le propriétaire? Est-ce que vous discutez de ça quand vous signez un contrat?
2: Non, on est vraiment soumis aux mêmes obligations et aux mêmes droits, encore une fois, qu'un locataire classique. Et par ricochet, les personnes qu'on accompagne, donc les locataires, disposent, elles, d'un contrat de sous-location qui reprend aussi les articles des baux loi 89 et certains articles du Code civil, donc là, qui viennent réglementer leur occupation du logement. Avec les 3 obligations principales qui seront donc de payer le loyer. Nous-mêmes avons cette obligation-là, de payer le loyer en temps et en heure au propriétaire, d'occuper paisiblement le logement. Donc, occupation paisible, ça veut dire respecter la copropriété, avoir une occupation tranquille du logement, donc pas trop de voisinage, etc. Et de garantir un bon entretien du logement. Donc ça, c'est les obligations de la loi 89.
0: D'accord, mais vos personnes sont d'abord des sous-locataires, si j'entends bien. Alors, je trouve que l'idée est intéressante, mais comment ils peuvent glisser à un statut de locataire ? Est-ce que ça arrive souvent ou est-ce qu'ils restent principalement sous-locataires ?
2: Pour les personnes qui sont en logement social, c'est plus facile d'arriver à ce que tu appelles là le glissement de bail, parce que c'est quelque chose qui est prévu dans l'intermédiation locative et dans la location, en tout cas dans les relations partenariales avec les bailleurs sociaux. Ce dispositif-là de ce qu'on appelle la location, location en vue d'un bail glissant, c'est une disposition prévue par la loi. Donc c'est plus facile dans ce sens-là. Pour ce qui est du glissement sur le parc privé, c'est plus complexe. Parce que les propriétaires privés ont aussi un intérêt, enfin plusieurs intérêts même, à ce qu'un organisme, un dispositif d'État plutôt bien doté en subvention soit leur locataire principal plutôt qu'une personne.
0: Oui.
2: Avec des revenus plus précaires. Mmh. En tout cas, c'est une des motivations des propriétaires.
0: Mais et quelles sont les autres motivations des propriétaires, je trouve ?
2: Au-delà de l'aspect financier, il y a le fait d'avoir des interlocuteurs et interlocutrices qui soient des professionnels, qui en quelque sorte assurent la gestion, enfin une gestion locative gratuite. Parce qu'un propriétaire qui veut confier son bien à une agence immobilière, c'est un coût. Là, pour des propriétaires privés, on fait peu ou prou une activité semblable. On assure la gestion d'un bien, on joue un rôle d'intermédiaire entre le bailleur et la personne qui occupe le logement, entre la personne qui occupe le logement et l'environnement, le voisinage, le syndic. Donc ça, c'est plutôt un bon argument en faveur de la location, d'avoir des professionnels qui assurent cette mission-là d'intermédiaire. L'argument de l'entretien du logement. Donc, dans le service, il y a une personne qui est responsable de la maintenance des logements, qui va avoir une veille sur l'état des logements, assurer les petites réparations dans les apparts quand il y en a à faire, et aussi organiser et coordonner les chantiers plus importants de remise en état des appartements. Et l'autre argument, c'est de s'appuyer sur nos collègues du médico-social qui rendent visite aux locataires toutes les semaines et qui, du coup, aussi
0: perçoivent les choses.
2: Voilà. Mmh. Ça, c'est un peu... C'est quand on contacte des propriétaires, c'est vraiment là-dessus qu'on s'appuie. C'est ce qu'on met en avant. Et le fait que ce soit un dispositif national, avec un réseau quand même assez conséquent, une équipe de professionnels, tant de la gestion locative que du médico-social.
0: Et combien de personnes dans votre dispositif arrivent à devenir locataires ?
2: Aujourd'hui, il y a 4 personnes qui sont locataires en titre de leur logement. Sur du parc social essentiellement, qui ont
0: sur du parc social.
2: Oui. Mmh. Voilà. Oui. Enfin voilà. Logement social.
0: Mmh. Et tu dois trouver aussi des logements qui sont financièrement accessibles quand même. Quelle est la moyenne des prix des loyers et comment vos personnes, les usagers et les usagères peuvent-ils ou peuvent-elles payer ?
2: Alors la un des critères pour pouvoir accéder au chez soi d'abord, c'est de pouvoir ouvrir des droits. Les personnes n'ont pas nécessairement leurs droits ouverts quand elles arrivent au chez soi, mais en tout cas, il faut avoir cette possibilité-là. Donc, la grande majorité des personnes logées et accompagnées ont des ressources. C'est soit l'allocation adulte handicapé, pour la plupart, soit le RSA, donc le revenu de solidarité active. Nous, l'enjeu, c'est de proposer des logements qui feront qu'à la fin, les personnes ne dépensent pas plus de 30% de leurs ressources pour payer leur loyer. Donc, on s'assure d'avoir des loyers max qui vont entre 500-550 euros avec les charges quand on est à ce
0: avec
2: niveau
0: les charges.
2: Avec les charges, charges notamment de chauffage et de chauffage essentiellement à ce niveau de prix, et sur sinon on est plutôt autour de 450-500 euros, ce qui fait qu'une fois l'aide personnelle au logement de la CAF, donc la caisse allocation familiale déduite, les personnes ont un reste à charge qui varie entre 60 euros pour les personnes qui ont les loyers les moins élevés jusqu'à 220-230 euros pour les personnes qui ont les loyers les plus élevés, les restes à charge les plus élevés. Après, elles prennent leur abonnement électricité, gaz et autres à leur charge.
0: Et quand elles ne peuvent pas payer, se passe-t-il ?
2: Quand elles ne peuvent pas payer parce qu'elles n'ont plus de ressources, par exemple, parce qu'il y a une rupture de ressources, là, le chez-soi d'abord vient en compensation. Donc, de toute façon, verse le loyer au propriétaire, et le loyer et les charges. Et après, il peut y avoir aussi des recours, des sollicitations, donc là, du droit commun, enfin d'autres d'aides du département, par exemple, pour du soutien au paiement de factures, etc.
0: Et comment sont répartis les appartements dans l'agglomération ? Est-ce que à la campagne, à la ville, dans quel quartier ? Est-ce que la présence des commerces est-elle recherchée ?
2: Les logements sont répartis dans ce qu'on appelle dans le diffus, donc vraiment dans la ville, dans la ville de Grenoble et les villes alentours de l'agglo. Il y a un ou deux logements qui vont être un peu plus excentrés, peut-être un peu plus en campagne. Mais l'enjeu, c'est aussi d'avoir des logements qui soient quand même relativement proches de nos bureaux, puisque les personnes ne sont pas reçues dans nos locaux. Les collègues du médico-social se déplacent au domicile. Donc on a cet enjeu-là d'avoir des temps de trajet qui ne dépassent pas 30 minutes.
0: D'accord, ok. Donc à la campagne, il y a très peu d'appartements.
2: Oui, et aussi parce que ce n'est pas forcément une demande majeure des personnes qu'on accompagne. La plupart, elles veulent quand même pouvoir accéder au commerce, aux services, à tout ce qui est disponible dans une ville.
0: Tu as évoqué tout à l'heure un peu les critères d'habitabilité des logements. Donc c'est environ des studios, des logements assez petits au fond, de deux pièces, séparées quand même les unes des autres.
2: Il peut y avoir des studios aussi. Nous, une des limite qu'on s'est donnée, c'est de proposer des logements qui soient au moins, dont la superficie soit au moins égale à 15 mètres carrés. Donc ce qui est
0: correct.
2: Ce qui est au-delà des critères de décence.
0: Et quelle analyse tu fais un peu de ton travail ?
2: Elle est vaste, cette question, parce qu'il y a l'analyse, elle peut se faire à plusieurs endroits. C'est vraiment.
0: Non, mais tu as un travail délicat. Tu as la responsabilité à l'égard des propriétaires. Tu as la responsabilité à l'égard des locataires. J'imagine qu'il y a un côté négociation qui doit être très très prenant, un côté aussi compromis Et puis il y a aussi j'imagine aussi que il y a des côtés heureux. Et moi, je pensais à la fête des voisins. Est-ce que tu as beaucoup de locataires qui participent à la fête des voisins, par exemple ?
2: Pas à ma connaissance.
0: Ah, pas à ta connaissance.
2: Pas à ma connaissance.
0: Ah, bon, et vous, puisque vous êtes autour des micros, vous ne connaissez personne qui participe à la fête des voisins ?
3: Moi, pour ma part, j'ai vécu une situation un peu particulière, parce qu'il y a un de nos locataires qui vivait dans le même immeuble que moi. Et il se trouve que on a fait une petite fête des voisins avec le locataire. Bon, on vivait pas dans la même allée, mais en effet, donc une personne qui s'est vraiment intégrée à son immeuble et qui a pu partager des moments hyper sympas dans le cadre de l'habiter. Et c'était un moment assez intéressant.
0: On vient d'entendre Émilie, assistante sociale. Et je me tourne maintenant vers toi, Laetitia. Laetitia Rega.
4: Bonjour.
0: Bonjour. Tu es médiatrice père au sein de cette équipe et c'est un nouveau métier, ce qui implique d'avoir vécu un parcours de rue et d'apporter à l'équipe et aux locataires son expérience de vie, et plus encore un savoir que vous appelez expérientiel. Comment on passe d'une expérience vécue à un savoir expérientiel ? Qu'est-ce qui constitue tes outils de base ?
4: Bah, je pense que déjà, il faut être bien au clair sur son vécu, sur ce qu'on a vécu, comment on l'a vécu. Moi, pour ma part, c'est une expérience de rue, mais par exemple, un médiateur de santé père, il pourrait avoir fait de l'hôpital psychiatrique, ce genre de choses. Donc, il faut être bien au clair avec ça, avoir assez de recul sur ce qui s'est passé dans notre vie, être conscient que ce qui a marché pour nous marche pas forcément pour les autres. Et ensuite, c'est beaucoup de liens, en fait, moi, mon métier, avant tout du lien avec les gens, la facilitation du lien, on va dire.
0: Et il n'y a pas eu une formation spécifique pour ces, les personnes qui veulent devenir médiatrices pères et qui ont eu une expérience de rue?
4: Il en existe plusieurs. Il y a des DU qui se font, il y a des petites formations aussi qui se font comme ça. Moi, pour ma part, je n'ai pas eu de formation. Je considère que la formation, c'est un peu comme... je sais pas, pour moi, c'est un peu contre nature de demander à un travailleur pair ou un médiateur pair de se former, alors que ce qui compte avant tout, c'est son expérience et pas forcément ce qu'il a appris.
0: C'est le recul par rapport à son expérience, c'est
4: ouais,
0: ça?
4: Oui, tout à fait. Hein,
0: et aussi savoir gérer ses émotions, j'imagine.
4: Oui, ça n'a pas toujours été le cas pour ma part, mais ouais, je pense que c'est important de pouvoir gérer ses émotions et de pas... comment dire, de pas forcément, comment, je trouve pas mes mots, pardon.
0: Non, c'est pas, oui, de pas forcément dire tout ce qui est éprouvant pour toi.
4: Voilà.
0: Et Pierre-Emmanuel Duchamp a évoqué tout à l'heure que tous les membres de l'équipe d'accompagnement sont amenés à partager le même travail, le suivi des personnes. J'ai compris aussi les réunions entre vous, la formation. Mais qu'est-ce qui est spécifique à toi, ton rôle de médiatrice pair ? Comment toi, tu te définis d'ailleurs dans cette équipe ?
4: Moi, je me définis comme une travailleuse pair. Médiatrice aussi, parce que c'est vrai que je dirais que mon rôle principal, c'est de faciliter la communication lorsqu'il y en a besoin. Je prends un exemple, si un locataire est... Je sais pas, s'il a des difficultés avec l'accompagnement, s'il y a des soucis, bah peut-être que c'est moi qui vais y aller pour peut-être discuter avec, et vu que la personne, elle connaît mon passé, elle va peut-être plus se livrer. Elle va peut-être plus se confier pour dire ce qui va pas, par exemple. Parce que, justement, elle sait que moi aussi, je suis passée par des choses difficiles comme la rue, et les hospitalisations aussi, les addictions aussi. Donc, peut-être qu'elle se confiera plus facilement.
0: Mais les personnes que vous accueillez, elles connaissent forcément vos rôles à chacun d'entre vous?
4: C'est pas forcé, non.
0: Oui.
4: Mais il y a quand même plein de personnes qui m'identifient comme une travailleuse père. Il y a des gens qui nous identifient bien. Et il y en a d'autres qui disent, lorsqu'ils nous voient, bah, c'est le chez-soi d'abord. Donc, il y a les deux.
0: D'accord. Et qu'apporte donc ton... Je comprends ce qu'apporte ton savoir aux locataires, aux futurs locataires, mais qu'apporte ton savoir à l'équipe ?
4: Eh ben, c'est un peu pareil. La facilitation, je dirais, de compréhension de certaines situations. Par exemple, je prends un exemple bête, mais je sais pas. Par exemple, un locataire qu'on a du mal à voir, etc. Eh ben, si on a du mal à le voir, c'est peut-être parce qu'il a des raisons en ce moment qui font qu'on le voit pas. Et je dis n'importe quoi, ça peut être que la personne a des addictions, ça peut être que la personne n'arrive pas à se lever, ça peut être plein de choses. Ou alors qu'elle a d'autres choses à faire que de faire le rendez-vous avec nous. Ben, je pourrais je pourrais peut-être l'expliquer aux collègues de manière à ce qu'ils le comprennent.
0: Donc tu traduis les ressentis, les besoins de l'accompagné, en fait, au fond.
4: En quelque sorte.
0: Tu conseilles aussi l'équipe, tu discutes avec eux des symptômes, du suivi, tu proposes des pistes de travail, j'imagine.
4: Oui, ça arrive, oui.
0: Ça arrive. Et qu'en pense l'équipe ? Qu'en penses-tu, Émilie ?
3: Eh bien, moi, je trouve que Laetitia a bien décrit son métier et qu'en effet, c'est les médiateurs pairs, les travailleurs pairs au sein de l'équipe ont vraiment un lien privilégié avec les locataires. Il n'y a pas une fonction à laquelle par exemple, assistante sociale ou psychiatre, il y a certaines personnes qui sont tout de suite... ils ont des représentations... parfois positive, mais parfois négative, et qui nous enferme dans ce rôle professionnel, là où les travailleurs pairs, en fait, ils sont pas du tout mis dans une case, et aussi dans le mode de communication, je trouve qu'il y a quelque chose qui se passe de très spontané. Moi, il m'est arrivé plein de fois d'aller en visite à domicile avec les travailleurs pairs, en fait, de vraiment juste être présente et observatrice, mais que l'échange il se situe pas du tout à mon niveau, et tant mieux, parce que c'est là aussi où il se passe énormément de choses. Et du coup, c'est vrai que parfois, il faut, on appelle ça savoir être inutile aussi dans les visites à domicile, et laisser le lien se faire là où il est et là où les personnes le choisissent et sont à l'aise avec. Et ça fait vraiment partie aussi du chez soi d'abord de permettre ça.
0: Donc c'est un apport très précieux. Ton rôle est un apport très très précieux. Et qu'est-ce qui a motivé le fait que ton choix pour devenir médiatrice pair?
4: Bah déjà, j'ai toujours été tournée vers les autres. J'ai toujours eu, comment dire, cette sociabilité-là. Et je pense que lorsque j'ai été à la rue, je ne me posais pas vraiment de questions sur le social, tout ça. Et puis, j'ai été accompagnée par une structure qui s'appelle Totem. Et à Totem, il y avait déjà une travailleuse pair qui m'a pris en charge, on va dire, et qui du coup m'a donné envie, enfin en fait c'est grâce à elle si j'ai eu envie d'être travailleuse pair moi aussi. C'est parce que j'ai vu que malgré son vécu, qu'elle avait réussi à faire quelque chose qui lui plaisait et à apporter aux autres, ça m'a donné envie de faire ça moi aussi.
0: Ouais, c'est magnifique, tu incarnes en tous les cas dans l'équipe d'un chez soi d'abord l'espoir et le rétablissement, la possibilité du rétablissement. Comment toi tu envisages l'avenir de la profession et ton propre avenir ?
4: Pour ce qui est de l'avenir de la profession, je pense que ça va bientôt prendre de l'ampleur. Ça en prend déjà un peu, mais là, c'est en train de se démocratiser, si on peut dire ça comme ça. Il y a de plus en plus de formations qui s'ouvrent, de plus en plus d'offres d'emploi pour des travailleurs pairs aussi. Alors après, c'est souvent dans des structures sociales ou médico-sociales, mais je pense que ça peut vraiment, vraiment se développer de partout, en fait. On peut se servir de son savoir expérientiel dans beaucoup de domaines, et je pense que ouais, ça va partir, quoi. Et en ce qui concerne mon avenir à moi, pour l'instant, je suis un peu en moment de flottement, parce que je me disais, à une époque, je me disais que je pouvais rester travailleuse pair à vie. Et puis maintenant, je vois un peu ça comme un tremplin pour faire peut-être autre chose plus tard. Bon, je sais pas ce que je vais faire plus tard, mais je le vois plus comme un tremplin maintenant pour faire quelque chose après aussi, toujours dans le social.
0: C'est aussi une perspective intéressante. Et toi, Émilie, tu es assistante sociale au sein du pôle d'accompagnement. Et qu'est-ce qui a motivé, toi, ton choix pour travailler au sein du Chez Soi d'abord ?
3: Alors, moi, du coup, je suis diplômée depuis 2010. Donc, j'ai un peu travaillé pendant 3 ans dans une mairie. Et après, j'ai travaillé 4 ans dans une unité de soins psychiatriques en prison. Du coup, une des missions de l'assistante sociale dans ce cadre, c'est de travailler sur le projet de sortie des personnes donc hébergement, logement, ce qui est très complexe quand les gens sont incarcérés. Et du coup, moi, ce que j'ai pu observer, c'est qu'il y avait un peu, pour les personnes les plus éloignées, les plus en difficulté, ce qu'on appelle un parcours en porte battante, où les personnes font sans cesse des allers-retours entre l'hôpital psy, les lieux d'hébergement d'urgence et la prison. Et du coup, dans mon travail, une répétition avec ces personnes qui sortent, un projet difficile à travailler de l'intérieur de la prison, et voilà, et un retour finalement en incarcération. Et ces allers-retours-là aussi fragilisent les personnes, notamment au niveau de la santé mentale et de leurs troubles psychiques et de leur précarité. Du coup, en parallèle, j'ai fait un diplôme universitaire en santé mentale communautaire, qui est un peu une nouvelle philosophie dans le soin psychiatrique, où on voit la personne qui a des troubles psychiques intégrée dans la cité avec des soins à l'extérieur, et non pas comme un peu traditionnellement, la personne à l'hôpital psychiatrique enfermée, etc. Donc ces deux expériences-là m'ont amené en fait à... Il y a un hasard de la vie qui fait que le chez soi d'abord allait se mettre en place à Grenoble et que mon service était intégré au processus de mise en place du chez soi d'abord. Et là, je me suis dit, ah ouais, là, je vais pas louper le coche. Je crois que c'est pour moi, enfin, ça a animé, moi, ça m'a... C'est ce qui m'animait dans la dimension du travail social et aussi dans une forme aussi d'alternative à nos modalités de travail habituelles et notamment au travers de l'horizontalité dans l'équipe, puisque habituellement dans les services sociaux et médico-sociaux c'est très vertical et on est un peu soumis aux décisions du dessus et on a peu de liberté d'action, mais voilà, pour moi ça c'était comme une évidence.
0: Alors, à quel moment de cet accompagnement, à quel moment ton rôle spécifique intervient d'assistante sociale ?
3: Alors, du coup, nous, l'objectif du chez soi d'abord, c'est que les gens, ils n'aient plus besoin de nous à un moment donné. Ça, donc, ce qu'on essaie de travailler au maximum dans l'équipe d'accompagnement, c'est les accompagner vers le droit commun, c'est-à-dire aller voir une assistante sociale de secteur, du CMP, etc. Il y a des moments où c'est trop difficile, où ils ne peuvent pas aller à un rendez-vous, etc. Donc là, je me positionne avec mes spécificités métiers, comme par exemple une personne qui n'a plus de ressources financières, eh ben, on va faire un dossier d'aide financière, voilà, des choses comme ça. Après, je pense que le rôle de l'assistante sociale aussi, mais ça c'est dans n'importe quel service, c'est d'essayer d'avoir un regard global sur la situation et d'amener ce point de vue-là, ce que j'aime beaucoup faire et ce que j'essaye d'amener à l'équipe. Et également, je pense qu'il y a quand même un lien avec les partenaires sociaux qui sont très peu habitués à la multiréférence, avec qui on a un langage commun et avec qui du coup qui vont demander plus à être en contact avec l'assistante sociale ou voilà, et du coup on va un peu privilégier ce lien là et moi aussi ce que j'essaye de faire, c'est un peu transmettre mes compétences assistante sociale à mes collègues. C'est-à-dire, quand ils vont en visite à domicile, leur dire, en fait, ça, tu peux le faire, remplir une déclaration d'impôt. En fait, c'est pas que l'assistante sociale, tu le fais toi dans ton quotidien. Donc, j'essaye aussi de déléguer et voilà, pour que chacun, on se nourrit beaucoup aussi dans l'équipe.
0: Les uns des autres.
3: Voilà, de nos compétences dans multiples. Et c'est ça qui est aussi une grande richesse dans notre équipe.
0: En préparant cette émission, il a été évoqué des activités collectives, culturelles, de loisirs, mises en œuvre par l'équipe d'accompagnement pour les locataires ou vos sous-locataires qui le souhaitent. Alors, qu'en est-il de ces activités ?
3: En fait, du coup, nous, on met en œuvre tout ce qui participe au rétablissement de la personne. Et en effet, on essaie de mettre en place des actions collectives, notamment pour, je ne sais pas si c'est de ça dont tu parles, Catherine, mais et de faire participer les gens à un collectif et aussi à leur permettre une socialisation. Là, mardi, on est allé faire un bowling avec Laetitia, avec 6 locataires. C'était vraiment très bien. Et après...
0: Mais vous avez des activités de musique,
3: Effet, après, ce qui est vraiment intéressant dans le chez soi d'abord, c'est qu'au-delà de nos compétences spécifiques métiers, on peut aussi mettre en œuvre nos compétences personnelles. Enfin, je pense que ça vient aussi du travail pair, c'est-à-dire qu'on se met en place un peu comme des pairs dans nos domaines de compétences. Et du coup, avec un collègue qui fait un peu de la musique, on avait mis en place un atelier musique avec donc des locataires qui ont des pratiques musicales. Voilà, ce qui est vraiment. Du coup, on s'appuie vraiment sur les demandes des personnes.
0: À cet égard, écoutons un extrait musical interprété lors de l'émission précédente par toi, Émilie. Claude, ton collègue et ton partenaire musical, et Noël, un de vos locataires.

0: Pour ce trio plein d'allants, une dernière question. Des situations limites peuvent exister avec vos locataires. L'accompagnement peut devenir éprouvant. J'imagine que le degré de tolérance dans ces situations pour vous est différent pour chacun d'entre vous. Et qu'en est-il à ce moment-là des usages que vous faites de ce magnifique concept du rétablissement et de la gestion locative adaptée? Est-ce que vous laissez la situation s'empirer? Bref, comment se construit l'action collective? Pierre-Emmanuel Duchamp.
1: Alors, chaque situation est particulière. Après, effectivement, on va avoir des limites. En termes d'accompagnement, les limites, elles sont essentiellement des passages à l'acte de violence. Autrement, les limites, elles sont aussi dans l'accompagnement du locataire avec ses troubles psy et d'essayer de trouver des terrains de communication et de sortir pour certains du déni ou de trouver des accroches qui amènent vers une hospitalisation, sachant que nous, on est un dispositif non coercitif, on ne force pas le locataire, il est toujours au cœur de l'accompagnement. Donc essayer de, c'est ce qu'on appelle aussi la RDR en toxicomanie, la réduction des risques, c'est-à-dire de mesurer la crise qui vit, d'en mesurer les effets, les conséquences. Et puis aussi, on a un outil qui s'appelle le plan de crise et des plans de rétablissement en général, c'est-à-dire de partir de l'expérience. L'expérience, elle doit servir à quelque chose. Donc quand quelqu'un a une crise, une fois que la crise est terminée, on se sert ensemble de ce qui a été vécu pour éviter qu'elle soit moins douloureuse, pour mettre en place des outils qui sont pertinents pour lui, par exemple, appeler au plat telle et telle personne, refuser tel et tel pavillon. C'est en eux que les solutions, elles apparaissent. Et donc, nous, c'est un peu ce qu'on va chercher.
0: Bon, ce sont les points de vigilance à garder pour maintenir l'espoir et le rétablissement. Merci au dispositif Un chez soi d'abord, avec Émilie Gonnet, Laetitia Regard, Carole Tessier, Pierre-Emmanuel Duchamp, Richard Diot, d'avoir éclairé une nouvelle approche d'écoute et de soins du monde de la rue, des plus vulnérables, et leur possible inclusion sociale. Merci à toi, Hervé Nicole, pour la réalisation technique de cette émission, mais un merci particulier à Colline, première sous-locataire du dispositif Un chez soi d'abord, artiste en devenir, autrice et interprète de cette chanson Clodo que nous écoutons pour clore cette émission.

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1: Il est midi ici à Paris, 10h en temps universel. 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
2: Fanny Bay.
1: Samedi 15 août, aujourd'hui marque les 5 ans du retour au pouvoir des talibans en Afghanistan. Retour sur une journée de chaos dès le début de cette édition. C'est une autre conséquence du séisme en Colombie. Les cimetières ont été endommagés et avec eux, des fosses communes remplies de corps non identifiés. De quoi alimenter la peur des familles de victimes du conflit armé qui craignent la disparition des preuves. Nous serons aussi en France dans ce journal où le Conseil constitutionnel a validé la quasi-totalité de la loi d'urgence agricole. Une loi qui divise avec d'un côté les agriculteurs et de l'autre les défenseurs de l'environnement. Vous entendrez les deux avis. Vous entendrez aussi le préfet des Landes, département du Sud-Ouest, qui fait le point sur le feu de forêt, toujours en cours. C'était il y a 5 ans, jour pour jour, en Afghanistan. Le 15 août 2021, la capitale Kaboul tombait aux mains des talibans. En quelques heures, 20 ans de présence occidentale s'effondrait. On revient sur cette journée chaotique avec Sofia Katsenkova.
3: Le 15 août 2021, Kaboul se réveille encerclé. Les talibans viennent de conquérir les grandes villes afghanes en moins de 2 semaines. Dans l'après-midi, le président Ashraf Ghani prend la fuite. Quelques heures plus tard, les insurgés posent dans le palais présidentiel. Le pouvoir est tombé. Dans les rues, c'est la panique. Des milliers d'Afghans foncent vers l'aéroport, dernière porte de sortie du pays. Des dizaines s'accrochent aux avions américains qui décollent, certains à en perdre la vie. Des images choquantes devenues tristement célèbres. Comment en est-on arrivé là? Après l'accord de paix conclu entre l'administration de Donald Trump et les talibans en 2020, pour mettre fin à plus de 18 ans de guerre, les États-Unis commencent à retirer leurs troupes. Arrivé au pouvoir en 2021, le président américain Joe Biden maintient ce retrait. Privé de son soutien américain, miné par la corruption et les désertions, l'armée afghane s'est rapidement désintégrée face à l'offensive des talibans. En quelques jours seulement, les talibans auront réussi à effacer 20 ans de présence occidentale en rétablissant leur émirat islamique.
1: Et si les talibans célèbrent aujourd'hui une indépendance et une sécurité retrouvée, pour le reste de la population, notamment pour les filles et les femmes, c'est un tout autre ressenti. L'ONU parle de restrictions suffocantes pour celles qui n'ont plus le droit d'étudier, d'aller dans des parcs ou encore de travailler. 6 jours après le séisme en Colombie, les recherches se poursuivent. Même si les chances de survie s'amenuisent, secouristes et bénévoles continuent de fouiller les décombres dans l'ouest du pays, évoluant dans une situation qualifiée d'apocalyptique par le président Abelardo de la Espriella. Le tremblement de terre de magnitude 7,4 qui a frappé le pays mardi dernier a fait au moins 287 morts et près de 4000 blessés selon les autorités. Des centaines de personnes sont aussi toujours portées disparues. Mais en parallèle, l'inquiétude monte concernant d'autres disparus, ceux du conflit armé qui secoue la Colombie depuis plus d'un demi-siècle, car des cimetières où se trouvent des fosses communes avec des corps non identifiés ont été endommagés par les séismes. Alors Justine Fontaine, les familles craignent que certaines preuves disparaissent.
4: Le conflit armé en Colombie a fait plus de 120 000 disparus. Leurs proches continuent de les chercher inlassablement, comme Deidania Perdomo, qui a perdu son frère et plusieurs membres de sa famille dans les années 80. On est très inquiets depuis le séisme, explique-t-elle. Deidania fait partie du collectif OFB, une association qui aide les familles à chercher leurs proches, des paysans et paysannes, des leaders communautaires ou encore des enfants assassinés lors du conflit armé entre les guérillas, les paramilitaires et l'armée colombienne, et parfois inhumés en catimini dans des cimetières aujourd'hui endommagés.
3: Ils enterraient les corps dans les cimetières en les faisant passer pour des combattants morts dans des affrontements.
4: Dans certains cas, les corps ont pu être identifiés, notamment grâce au travail des familles et des associations. Dans d'autres, des fosses communes ont été localisées sans pouvoir encore mettre un nom sur chaque cadavre. Et l'association craint que des preuves disparaissent à cause des dégâts causés par le séisme.
3: C'est notre grande crainte que ces informations et ces preuves qu'on a réunies au fil de tant d'années de travail finissent par se perdre.
4: Elle demande donc aux autorités de prendre des mesures d'urgence pour préserver les cimetières endommagés et les fosses communes déjà répertoriées.
1: Tremblement de terre aussi en Indonésie où le bilan s'alourdit. Au moins 38 personnes sont mortes et des milliers d'autres évacuées des côtes face à la crainte d'une montée des eaux. Un puissant séisme de magnitude 7,7 a secoué plus tôt dans la journée l'est du pays. La frappe israélienne n'a pas visé une infrastructure militaire. Les mots du premier ministre libanais Nawaf Salam en réaction au bombardement israélien ce matin qui a fait au moins 7 morts dans le sud du pays. L'armée israélienne de son côté dit avoir visé des infrastructures terroristes du Hezbollah. C'est le bilan le plus meurtrier depuis la trêve conclue en juin entre Beyrouth et l'État hébreu. Direction la France, où le Conseil constitutionnel a validé la quasi-totalité de la loi d'urgence agricole hier. Une petite victoire pour les agriculteurs, mais l'exécutif peut aller plus loin. C'est ce qu'estime en tout cas Christophe Chambon, agriculteur dans le Doubs, dans l'Est de la France, et secrétaire général adjoint de la FNSEA, le premier syndicat agricole français. Écoutez.
5: C'est positif, cette loi va permettre de donner un souffle à l'ensemble des collègues, notamment sur la partie stockage d'eau où nous vivons un été avec des chaleurs que nous n'avions jamais connues depuis plus de 50 ans. C'est sûr que de pouvoir dire que nous allons pouvoir stocker, construire des réserves, des stockages d'eau pour espérer irriguer une partie de nos surfaces, que ça soit sur des prairies, sur du maraîchage, sur de la grande culture, va pouvoir donner un peu d'espoir à l'ensemble de la profession française des agriculteurs.
1: Propos recueillis par Stéphane Geneste. Une loi pourtant controversée, notamment parce qu'elle permet la réintroduction dérogatoire de pesticides interdits. Alors le Conseil constitutionnel a émis deux réserves. La première sur la zone géographique où la dérogation est accordée et la seconde sur le délai donné à l'autorité sanitaire pour statuer. François Veyrette est porte-parole de l'association Génération Future en charge des questions politiques et scientifiques. Pour lui, cette décision est quand même un net recul pour la santé et l'environnement.
6: C'est clairement un pas en arrière. On avait une loi qui vise à protéger l'environnement et la santé humaine avec une interdiction générale qui était un progrès, il faut le dire. Aujourd'hui, on ouvre une boîte de Pandore d'un retour possible de ces néonicotinoïdes, alors qu'aujourd'hui, on voit bien que l'environnement est en détresse par le réchauffement climatique. C'est vraiment pas le moment d'aller remettre des insecticides extrêmement toxiques dans des écosystèmes qui sont déjà sous une pression énorme, stress hydrique, des températures affolantes depuis des mois. C'est un recul. Bon, on n'est pas surpris. Le gouvernement ne cesse de reculer dans les coups de boutoir des différents syndicats agricoles les plus conservateurs qui demandent le retour de ces substances dangereuses.
1: François Veyrette au micro de Juliette Pietraszewski. Et puis d'autres décisions rendues hier par le Conseil constitutionnel. La loi sur la fin de vie a été jugée conforme à la Constitution. Celle sur l'interdiction des réseaux sociaux aux moins de 15 ans a cependant été censurée. Les sages ont estimé qu'elle portait une atteinte disproportionnée à leur liberté d'expression. La France, où l'incendie dans le sud-ouest gagne du terrain. Plus de 1500 hectares brûlés dans les Landes. Le feu de forêt pourtant évoluait plutôt favorablement, mais des reprises de feu nocturnes ont réactivé les flammes. Je vous propose d'écouter le préfet des Landes, Gilles Claverol, qui fait le point sur la situation.
7: On a eu des reprises relativement importantes sur le sud, hein, aux portes de Garin, à proximité de Garin. Donc un feu qui s'est à nouveau propagé avec une augmentation de surface brûlée, on en est à quasiment 1600 maintenant, hein, 1580, bon, enfin mettons 1600 hectares à peu près. Il a fallu procéder à de nouvelles évacuations, donc une centaine de personnes environ, ce qui porte le total à 650. Et donc à nouveau ce matin, beaucoup de travail, enfin dans le prolongement de la nuit, hein, bien évidemment ça ne s'est pas arrêté, pour contenir la lisière, limiter la progression du feu. On a passé beaucoup de retardants pour protéger la route départementale, la route de Sabre notamment.
1: Voilà, vous venez d'entendre le préfet des Landes, Gilles Claverol. Les conditions s'annoncent toutefois plus favorables aujourd'hui avec des températures moins caniculaires et de possibles pluies en soirée. Je vous rappelle que 64 départements sont toujours placés en vigilance orange canicule aujourd'hui par Météo France. Et la Belgique est également en proie aux flammes. Près de 850 hectares ravagés dans un parc naturel de l'est du pays. C'est ce qu'a annoncé le gouverneur de la province. province de Liège et puis la Grèce. La Grèce en alerte maximale aujourd'hui encore. Les pompiers luttent contre les flammes et les plusieurs régions du pays sont toujours en alerte en raison de vents violents. Enfin, pour terminer ce journal, Léon Marchand en route pour la finale. La star française des bassins s'est qualifiée hier pour la finale du 200 mètres papillon lors des championnats d'Europe de natation de Paris. Rendez-vous donc à 16h30 aujourd'hui, temps universel, pour la finale qui sera disputée par le champion olympique de la distance. C'est ainsi que se referme ce journal. Merci d'écouter RFI, à suivre sur la radio du monde. Écho d'ici, écho d'ailleurs.
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10: Parmi les révolutions musicales que les ondes radio ont pu permettre, on pourrait compter les œuvres musicales créées à partir des sons captés par les ondes radio, des résonances de phénomènes astronomiques qui se sont produits il y a très longtemps, très très loin dans l'espace et qui ont contribué à des découvertes astrophysiques majeures dans les dernières décennies. Mais pour combien ? Est-ce que l'ampleur des phénomènes spatiaux auxquels renvoient ces sons donne un souffle plus ample aux œuvres musicales qu'ils ont pu nourrir ? Quelle différence alors de traitement musical y aurait-il si, au lieu des battements d'un pulsar, tel compositeur s'inspirait des battements d'un sismographe ou des pulsations cardiaques d'un batracien ? Quand, en 1991, au Festival Ars Musica à Bruxelles, les percussions de Strasbourg ont créé « Le noir de l'étoile », une œuvre spectaculaire de Gérard Griset pour 6 percussionnistes disposés autour du public, bandes magnétiques et transmission in situ de signaux astronomiques, le prologue de l'astrophysicien Jean-Pierre Luminet devait prendre sa part à la puissance de l'œuvre. Avec la complicité du Festival Musica, Métaclassique propose de revenir sur Le Noir de l'Étoile de Gérard Griset avec le philosophe Lambert Dousson, l'astrophysicienne Kumiko Kotera et l'essayiste Ariel Kirou, auteur aux éditions MF de Philofiction, des imaginaires alternatifs pour la planète. Tout commence par un extrait du prologue de Jean-Pierre Luminet qui, la dernière fois où l'œuvre a été donnée dans le cadre du Festival Musica à Strasbourg, était dit par André Pomara.
11: En 1967, une jeune astronome détecta dans le ciel un signal radio variant rapidement sous la forme d'impulsions périodiques espacées de 1,3 secondes. La découverte fit sensation. Les impulsions étaient si régulières que pendant quelque temps, elles furent prises pour des signaux provenant de civilisations extraterrestres.
10: Lambert Dousson, au noir de l'étoile, fallait-il un prologue ?
12: En fait, il y a deux possibilités, ou bien il y a un prologue qui est celui de qu'avait en fait écrit Jean-Pierre Luminet un peu à la demande de Gérard Griset pour la création de l'œuvre, et qui explique de manière assez didactique en fait en quoi consiste un pulsar, mais qui est également une forme, disons, je dirais d'intronisation. Parce que, de fait, le texte termine par une formulation un peu étrange où il parle en fait de rendez-vous avec les étoiles, qui est un rendez-vous amoureux.
11: Les pulsars vont guider notre navigation musicale. Écoutons ces horloges cosmiques égrener leurs secondes. Nous avons rendez-vous avec les gardiennes du temps. C'est un rendez-vous amoureux.
12: Et là, on sent bien en fait que ce texte, il a aussi pour objectif de mettre les auditeurs dans un état d'esprit, d'accueillir une musique qui sera quelque chose de plus que de la musique, hein, qui serait quelque chose de plus que de la musique, qui serait quelque chose comme une forme d'expérience cosmique. Et là-dessus, disons, on pourrait sentir une sorte de basculement où, disons, le discours scientifique va pencher presque du côté de la magie ou de la religion. Alors de la magie, c'est-à-dire celle qui serait inspirée par les étoiles dans un sens presque préhistorique, ou de la religion, c'est-à-dire de la religion de l'art, dans une perspective qui serait très, disons, néo-romantique de pour pouvoir écouter de la musique, en fait, il faut d'abord passer un rituel qui vous autorise à avoir une expérience musicale. Pendant très longtemps, ce rituel, ça a été presque, c'est des rituels sociaux, hein, d'habillement, de silence, d'applaudissements. Ben là, on a inventé un nouveau rituel qui est un rituel en fait du discours. Donc en fait, on peut se dire qu'il y a il peut y avoir une forme d'ambiguïté hein, dans ce genre de préparation, là, de ce genre de discours d'introduction qui est aussi un discours d'intronisation.
10: Parce que c'est vrai que dans la voix du comédien qui dit le prologue dans la version 2011 au Festival Musica, on a l'impression de l'empreinte vocale de Marc Casso qui était la voix d'Albus Dumbledore depuis 2001, ce qui veut dire qu'il a beau raconter des choses qui sont de l'histoire de la science, c'est quand même pris dans une promesse de magie.
12: Mais complètement, et il y a une forme de solennité comme ça, et puis il y a le risque quand même de basculer dans le stéréotype de l'astrophysicien barbu à la Hubert Reeves, parce que on est du point de vue de l'astrophysique, alors on se met presque du côté de... on parle de la création de l'univers, et donc voilà, c'est là où on est un peu à la frontière de la science et de la religion.

0: Alors la façon dont vous, Lambert Doucson, vous avez enquêté sur le contexte a été de, comme Jean-Pierre Luminet, repartir de 1967 et de l'instruire d'abord, cette découverte du pulsar, comme une de ces inventions scientifiques d'une femme qui a été rattrapée par l'effet Matilda.
1: En fait, c'est en faisant des recherches en fait, sur les pulsars, à partir de ce que j'avais comme matériaux autour du noir de l'étoile de Griset, que très rapidement, en fait, je suis tombé sur ce phénomène-là, hein, une forme d'invisibilisation hein, de la véritable chercheuse qui a découvert les pulsars, hein, ce qu'on appelle effet Matilda, hein, c'est-à-dire en fait, cette tendance qu'ont les hommes à s'accaparer les idées et les découvertes hein, de leurs consoeurs, hein, que ce soit dans le domaine scientifique, hein, de la science dite dure, mais également des sciences humaines. Je pense que si j'avais eu à écrire ce texte il y a 20 ans, en faisant des recherches sur Internet, je ne serais pas tombé là-dessus. Et donc, j'aurais eu une autre perception, en fait, de cette découverte-là. Et étonnamment, en fait, la manière dont ça s'est passé, cette recherche-là, c'est que parallèlement, donc, j'ai lu cette biographie de Jeffrey Harlow Brown, The Life and Music of Gérard Griset, qui est paru en 2023, où en fait, j'étais tombé sur un morceau d'interview en fait, de l'ex-femme de Gérard Griset, où il y avait une sorte, disons, aussi d'effet Matilda, mais artistique, mais disons, c'est pas vraiment un effet Matilda, mais on retrouvait en fait une sorte de discours classique de la femme, de l'artiste, qui prend en charge en fait, la vie quotidienne de l'artiste pour que l'artiste puisse, de son côté, composer sa musique en toute liberté. Et donc, je retrouvais étrangement un type de dissymétrie analogue entre d'un côté l'invisibilisation de Jocelyn Bell ouais. Et de l'autre côté l'invisibilisation la mise en entrée de Jocelyn Griset.
0: Alors il y a le même prénom. Une homonymie d'autant plus étonnante que le deuxième prénom de Matilda, la militante américaine qui a donné son nom à cet effet Matilda avec cet essai Woman as Inventor de 1883, son deuxième prénom est Jocelyn aussi.
1: Oui. C'est un pur hasard.
0: Il faudrait renommer l'effet Matilda effet Jocelyne finalement.
1: Presque, oui. Ouais. Oui.
0: Et alors, ça veut dire qu'il faut multiplier les contextes pour rentrer dans le noir de l'étoile de Gérard Griset. C'est-à-dire que derrière Jocelyn Bell, il faut penser à Jocelyn Griset.
1: Un contexte ne va jamais expliquer une œuvre, mais il va en tout cas toujours contribuer à l'éclairer. Et ce dont on s'aperçoit quand on est... quand on commence à se pencher sur une œuvre singulière de musique, c'est que... les généalogies sont multiples. Disons pour le noir de l'étoile de Griset, on peut d'abord en fait être d'un point de vue disons internaliste, hein, mobiliser la manière dont son langage musical propre évolue en fonction des œuvres, où on passe d'une œuvre à une autre avec une recherche qui est une recherche personnelle. Dans cette perspective internaliste, il peut y avoir également en fait, disons, des événements contingents qui peuvent arriver et qui vont influencer, infléchir son esthétique. Là, par exemple, au moment où Gérard Griset va composer Le Noir de l'Étoile, c'est le milieu des années 80, c'est un moment où il dit lui-même qu'il commence à réfléchir au phénomène d'accélération, de décélération, de superposition des vitesses, parce que jusqu'à présent, en fait, sa musique était fondée sur des processus très lents, et donc c'est l'époque de transitoire et de épilogue, la fin des espaces acoustiques. Et en fait, cette découverte-là, c'est la découverte de la musique de Janáček, hein, qu'il se met à analyser, à enseigner, alors qu'il est à l'université Berkeley en Californie. Il découvre également le jazz alors qu'il est à Berkeley. Il découvre la musique de Conlon Nancarro, le compositeur mexicain qui a composé des études hein, pour piano mécanique. Donc ça, c'est une première généalogie qu'on peut dire une généalogie musicale.
0: Sauf qu'à cette généalogie musicale, oui. Vous rajoutez Steve Reich et Thierry Riley, qu'on associe rarement à Griset, justement parce qu'il y a ce travail et la pensée du déphasage.
1: Oui, en fait, on a tendance à présenter la musique de Gérard Griset, ben c'est parce que c'est lui qui nous a encouragés, de manière très, très autonome, très autarcique. Ce qui alimente cette autarcie, c'est le discours très scientifique qu'il utilise dans ses notices d'œuvre. Et ce qui fait que c'est comme s'il n'avait pas été ouvert aux autres musiques, alors qu'on ne peut pas ne pas être ouvert aux autres musiques. Et donc, ce qui fait que quand on découvre que tout d'un coup, Gérard Griset a été sensible à une musique ou à une autre, et bien, tout d'un coup, ça ouvre une autre fenêtre en fait, sur sa musique. Et en effet, disons, les phénomènes de déphasage, on les entend chez Thierry Riley, chez Steve Reich, dès la fin des années 60, mais le grand compositeur qui a utilisé le déphasage à peu près au même moment, en 68, et qui a eu une influence absolument décisive sur la musique de Gérard Griset, c'est Stockhausen avec Stimmung.
0: Kumiko Kotera, bonjour. Vous êtes la directrice de l'Institut d'astrophysique de Paris, où nous nous retrouvons. Vous êtes aussi l'autrice d'un livre qui s'appelle « L'univers violent » qui est paru aux éditions Albin Michel. On parlera de cette violence. Le sous-titre, c'est « Supernova, trou noir, pulsar ». Alors précisément, j'aimerais bien que vous nous racontiez comment est-ce que Jocelyne Bell-Burnell rencontre le pulsar, d'ailleurs nomme aussi ce phénomène pulsar, en 1967.
2: Donc, c'est une jolie histoire, je trouve, parce que donc Jocelyne Bell faisait sa thèse,
0: oui,
2: et elle épluchait des données d'un grand radiotélescope à Manchester qui collectait des informations d'objets qu'on appelle des quasars, qui sont des objets extrêmement lointains qui émettent en radio. Ce sont des galaxies.
0: Qui émettent en radio, ça veut dire
2: qui
0: quoi?
2: Qui émettent en radio, ça veut dire ce sont des galaxies, donc comme les nôtres, mais beaucoup plus actives, avec un actif dans le sens, le cœur de la galaxie émet de très grands jets, éjecte de la matière et de la lumière en même temps dans l'univers. Et ce jet est tellement puissant que depuis les confins de l'univers, on peut le voir avec des instruments. Voilà. Et il se trouve que ces jets sont émis aussi dans la gamme de fréquences radio. La lumière a ce qu'on appelle un spectre,
0: oui,
2: électromagnétique. C'est comme les notes de musique. Ça va des graves, fréquences. Ça va des graves aux aigus. Et donc les fréquences basses, ça s'apparente, enfin c'est ce qu'on appelle la radio, la lumière radio, la radio qu'on entend là même.
0: Jocelyne Bell, quoi, elle a une radio à la maison et là elle se dit tiens, je capte des supernovas.
2: Non, c'est pas du tout une radio à la maison, c'est un énorme radiotélescope opéré par l'université de
0: Cambridge.
2: De Cambridge, donc vers Manchester, qui s'appelle Jodrell Bank. Donc dans cette énorme structure métallique, on capte des quasars, donc de la lumière de galaxies très lointaines. Et en épluchant ces données, à un moment, elle se rend compte qu'il y a un objet qui semble pulser, en fait.
0: Pulser, d'accord. Voilà, donc c'est de là que ça vient, oui.
2: Voilà, qui semble faire des soubresauts, quoi. Enfin, des soubresauts très réguliers.
0: C'est la régularité qui fait que c'est remarquable. Ouais.
2: C'est ça. Donc elle voit quelque chose qui fait du bruit, et puis d'un coup, fuf, puis fuf, et de façon beaucoup plus régulière, c'est-à-dire dans la réalité, je crois que ça faisait fruit, fruit, fruit, fruit, fruit, à peu près avec cette pulsation, 1,337 secondes. Et donc elle capte ça, elle le voit dans les données, elle en discute avec son directeur de thèse.
0: Qui d'ailleurs a eu le prix Nobel à sa place pour cette découverte.
2: À sa place, ouais. Non, pas forcément, mais ouais, qui aurait pu partager le prix Nobel avec elle.
0: On va le dire comme ça.
2: Il était là dans les parages, ça c'est sûr. Ouais. Et donc ils en discutent, Anthony Hewish et elle, Jocelyne Bell, et ils se rendent compte assez rapidement qu'il s'agit d'un signal extraterrestre, donc qui ne vient pas de la Terre.
0: C'est vrai qu'ils ont appelé ça le Little Green Man, donc petit homme vert numéro 1.
2: C'est ça, donc déjà ils vérifient que ce n'est pas quelque chose qui vient de l'instrument, parce que c'est ça qui est très fréquent.
0: Oui.
2: En radio, souvent on a des
0: interférences. En général,
2: on peut avoir quelque chose de terrestre créé par notre propre instrument.
0: Que l'on croit venir de l'autre bout du cosmos.
2: Voilà. Ouais. Donc, souvent, on ne croit pas. On est à peu près persuadé que c'est un problème qu'on a sur notre instrument, donc c'est ce qu'ils vérifient. Ils se rendent compte que non. Et ils se rendent compte que ça vient donc c'est un signal extraterrestre qui vient hors de la Terre. Ils l'appellent effectivement, affectueusement, Little Green Man, le petit homme vert, parce que c'est un signal tellement régulier qu'on dirait un signal produit par quelque chose d'intelligent,
0: ouais,
2: en fait. Et puis, ils se rendent compte que non, ce n'est pas un alien, mais probablement une étoile qui émet une pulsation extrêmement régulière.

les constituants élémentaires de la matière. Donc lorsqu'on prend un noyau atomique, donc la matière ordinaire est constituée d'un noyau et d'électrons qui se baladent autour, qui font l'électricité qu'on connaît bien. Et dans ce noyau, on a des protons et des neutrons. On se dit, si jamais une étoile était faite que de neutrons, qu'est-ce qui se passerait? Et ils se rendent compte que ça pourrait être le résidu d'une explosion d'étoiles massive qui fait plus que 8 fois la masse du Soleil, qui a fini sa vie et qui reste avec un petit cœur au centre, et cette toute petite étoile serait une étoile à neutrons. Donc il y a toute une théorie qui est faite autour de ça, donc en utilisant la physique des particules, en utilisant l'astrophysique, et donc on arrive à ces histoires d'étoiles à neutrons. Ces étoiles à neutrons, certains autres physiciens s'en saisissent et essaient de les décrire, essaient de comprendre comment ils fonctionneraient. Donc ils trouvent que probablement ils auraient des champs magnétiques extrêmement forts, qu'ils seraient comme des aimants qui tourneraient très, très rapidement sur eux-mêmes, et que dans cette rotation, ils pourraient émettre de la pulsation. Et 1967, voilà, on découvre ça marche.

0: Disons, la proximité entre Grisé et Stockhausen, elle est très forte parce que c'est vraiment Stimmung.
1: Mais elle n'est pas spéculative, elle est réelle au sens où ils se sont rencontrés
0: à Darmstadt. Oui, c'est ça. En fait, Grisé a suivi les cours de Stockhausen à Darmstadt en 72, quand il était pensionnaire à la Villa Medici, et il a découvert Stimmung très rapidement. Mais de toute façon, tout le monde a entendu Stimmung. C'est l'œuvre mythique de Stockhausen qui a été diffusée sur toutes les ondes radio, qui a été retransmise des milliers de fois dans la sphère d'Osaka à l'exposition universelle. Et c'est Stimmung, en fait, qui fait découvrir à Grisé la manière dont on peut animer de l'intérieur un son issu d'un spectre d'harmonique.

0: sauf que Stockhausen compose Timung en 68 et Griset compose Le Noir de l'Étoile en 86, c'est-à-dire presque 20 ans après. En fait, le rapport à l'espace n'est pas le même, disons, individuellement, subjectivement, et n'est pas le même culturellement. Subjectivement, c'est-à-dire en fait que Stockhausen, lui, il y a une pensée mystique de Stockhausen qui est assez célèbre. Et même hein, Stockhausen, dès les années 50, hein, il compare les notes de ses claviers Stuck à des étoiles dans le ciel. Ça, c'est un peu le contexte individuel. Et Griset, hein, de ce point de vue-là, lui, il pourrait dire qu'il a un rapport spirituel au son, mais comme tous les compositeurs en ont un, voilà, une sorte de rapport à la transcendance, mais c'est la transcendance de l'art, dans un discours qui est assez courant, en fait, de la religion de l'art.
1: Finalement. Oui, puis c'est une spiritualité rebricolée aux dimensions de l'atelier du compositeur, au point que, dans la note qu'il écrit en accompagnant l'œuvre, ce que vous retenez, vous, c'est la phrase que l'on n'en déduise pas. Cependant que je suis un adepte de la musique des sphères, il n'est d'autre musique des sphères que la musique intérieure.
0: Oui, et ça c'est un peu la troisième ligne généalogique. Hein. Donc cette musique intérieure, c'est vrai qu'en plus il y a quelque chose de très romantique au fond dans cette expression de musique intérieure.
1: Ah oui, c'est le ciel étoilé au-dessus de moi et la loi morale en moi. C'est presque une réplique ancienne, non?
0: Moi j'aurais plutôt pensé au soubresaut de la vie sentimentale et affective du compositeur romantique.
1: Ouais.
0: Et de fait, c'est quelque chose que j'ai découvert aussi en lisant cette biographie de Jeffrey Harlow Brown, hein, c'est que au moment où Gérard Griset découvre les pulsars, donc il enseigne à l'université de Berkeley en Californie, il rencontre un astrophysicien qui s'appelle Joseph Silk, qui lui fait écouter les pulsars, et en fait c'est une période de la vie de Griset qui est particulièrement difficile parce qu'il est totalement isolé culturellement, il a subi vraiment l'hostilité de ses collègues américains en arrivant, et c'est un moment où sa vie sentimentale explose hein, littéralement, il quitte son épouse et il se retrouve vraiment dans une situation de dépression.

0: très profonde, avec des pensées suicidaires, avec une incapacité à composer de la musique. Et donc voilà, c'est des choses qu'on découvre, que moi personnellement j'avais absolument pas soupçonné hein, de la vie de Gérard Griset, parce que c'est pas du tout des choses en fait qu'on peut déduire en écoutant une musique, c'est pas du tout une musique romantique. Mais là en fait il y a quelque chose aussi de ces contingences de la vie affective du compositeur qui vient au fond heurter sa musique de l'intérieur. Ça ne veut pas dire en fait que sa musique elle-même est une sorte de sismographe hein, de ses élans intérieurs, mais en tout cas j'ai eu l'impression en fait que cette période-là très difficile pouvait éclairer aussi cette œuvre musicale.
1: J'ai discuté avec Joe Sick, qui lui a fait écouter les premiers sons de Pulsar. Et Joe me disait, Gérard Griset était obsédé par le temps. C'est ce que j'ai compris de toutes mes autres lectures, de ce qu'il écrit dans ses carnets. Et cette obsession du temps, on le sent dans cette musique, je trouve. Sa composition, pour moi, qui suis scientifique, est en temps fréquence. On sent qu'il y a une rythmique qui est à plusieurs degrés. Enfin, donc temps-fréquence, dans le sens, une espèce de... On sent qu'il y a une fréquence un peu dominante, comme dans le Pulsar, et puis derrière, autour, enfin, ou tout autour, une construction autour de différentes fréquences, d'autres fréquences, qui remplissent un peu l'œuvre. Et l'espace même.
2: Parce que cette histoire de radio dit en même temps que on se branche sur une fréquence qui nous enferme et nous empêche quasi d'écouter toutes les autres. Je crois que c'était une remarque que faisait Pauline Olivero sur l'écoute radiophonique, et on pourrait la reporter à cet endroit-là, c'est-à-dire que ce pulsar finalement n'est qu'une partie d'un phénomène qui dans sa globalité est de toute façon inouï. Donc pour tenter de le faire entendre, pour autant que c'est forcément paradoxal puisque c'est inouï, qu'il faudrait donc rééchelonner.
1: C'est vrai, écouter un pulsar en radio, c'est très réducteur, parce que le pulsar émet dans toutes les autres fréquences de la radio jusqu'à la lumière gamma, qui est de la lumière extrêmement énergétique, ou même en X, les rayons X qu'on connaît, avec lesquels on fait de la radio, enfin la radio, ouais. On regarde les os de notre corps. Donc observer les pulsars en radio, c'est réducteur, il faut ouvrir toutes les gammes de fréquences, et peut-être que la musique de Griset fait ça.
2: Dans Une histoire naturelle des sons, Caspar Anderson parle d'un album qui a été fait en 1977 par Willie Ruff et John Rogers, qui s'appelle The Harmony of the World, en référence directe à l'harmonie du monde de Johannes Kepler. Je vous propose d'en entendre un extrait.

0: À l'époque, ça a été pas si bien reçu que ça. Le New York Times a parlé d'une cacophonie de pépiments, de gémissements, de tambourinements et de bourdonnements. Et en fait, le début, c'est une oscillation mi-do qui serait censée donc représenter l'orbite elliptique de Mercure.
1: Bah là, c'est pareil. En fait, je pense que la musique des sphères est assez différente parce qu'elle n'est pas dans le pétillement, le jaillissement de l'univers violent sur lequel je travaille.
0: Oui.
1: Ceci dit, on a Holst aussi, les planètes.
0: Oui, c'est aussi un jeu de transposition avec les modes. Et, ouais.
1: Voilà, qui est un peu plus réjouissant, même s'il y a aussi un côté pareil, sombre. Ouais, ça me dérange toujours. Pourquoi est-ce que les gens ont toujours besoin de faire quelque chose d'assez sombre dès qu'il s'agit d'univers en termes auditifs?
0: C'est-à-dire qu'on assombrit le rapport à l'espace chaque fois que
1: on
0: le musicalise.
1: Ouais, j'ai l'impression. Enfin, ouais. Peut-être pas toujours, mais j'ai l'impression qu'il y a cette connotation.
0: Un peu raide, ouais.
1: Noir.
0: Noir.
1: Ouais. Noir. Bon, l'univers est noir, le ciel est noir. Mais les astres sont très lumineux. Donc on pourrait au contraire utiliser cette poétique-là.
0: Donc vous appelez à une illumination des représentations spatiales.
1: Oui, vraiment. Ouais. Une poétisation un peu plus.
0: Ouais.
1: Oui. À faire de cette espèce quelque chose de plus jubilatoire.
0: Raquel Quirou, je vais vous faire écouter quelques considérations de Gérard Griset qui présente Le Noir de l'Étoile pour vous entendre ensuite nous le commenter du point de vue de ce qu'il tisse avec le spatial et de ce qui se passe au début des années 1990 dans la science-fiction quant à la même question.
2: Oui, composer avec l'univers, c'est un bien grand mot, mais c'est tout simple. Je me trouvais aux États-Unis et j'ai rencontré un cosmologiste qui m'a remis une petite cassette qui contenait des sons de pulsars. Et lorsque je suis rentré chez moi, j'ai écouté ça, et j'étais immédiatement ému, non pas par la qualité du son, on en fait des bien plus intéressants en studio électroacoustique, mais par l'aspect affectif et conceptuel du son. Et puis je l'ai mis de côté en me disant un jour je ferai quelque chose, un petit peu comme Picasso qui a ramassé celle de bicyclette en se disant un jour je vais l'utiliser, je ne sais pas trop comment. Et quelques années plus tard, je suis rentré en France, et j'ai rencontré Jean-Pierre Luminet, et voilà, c'est là que toute l'histoire a commencé.
0: Rien que dans ces phrases, on peut dire de circonstances, il y a déjà une façon d'embrasser l'espace qui est on ne peut plus cadrer de la part de Griset. Il préfère faire référence à Picasso.
3: Oui, de toute façon, je ne suis pas un spécialiste des musiques contemporaines, même si c'est Yannis Xenakis qui a présenté Mon père et ma mère alors qu'elle était au GRM.
0: Ah, c'est vrai.
3: Oui, je vous en ai.
0: C'est pas rien.
3: Donc, c'est pas rien, mais ça veut dire en fait que la logique, le rapport à l'espace, au cosmos, au-delà même de Griset, elle était très présente en fait.
0: Dans l'ambiance musicale.
3: Dans l'ambiance musicale du GRM, de Luc Ferrari, en passant par beaucoup d'autres. Donc c'était quand même très présent. Bon. Donc déjà, le premier point, c'est lorsqu'il parle de composer avec l'univers, il parle de composer avec des bruits, en quelque sorte, avec des perceptions. Hein. En plus, c'est même pas des sons, parce que c'est des sons qui sont fabriqués, puisque c'est des ondes électromagnétiques qui sont transformées en rythme, en quelque sorte, par les mécanismes des machines qu'ils utilisent pour lire ces sons de l'espace. Il y a donc là, quelque part, quelque chose de l'ordre de l'électroacoustique. Je fais avec un réel, en quelque sorte, alors qu'il n'y a rien de plus irréel que l'univers et que le cosmos. Donc là, déjà, il y a une démarche qui au fond, est assez proche de la science-fiction, qui fait la différence entre la science-fiction et la fantasy.
0: Parce qu'en plus, il se connecte avec un infiniment grand, du point de vue d'une donnée infiniment
3: petite,
0: qui est la petite chose captée.
3: Voilà, il capte quelque chose, et puis, à partir de cette captation, de quelque chose qui, au fond, fait écho à l'ailleurs, à ce qui est, en théorie, incaptable, incalculable, infini, à partir de cette bribe, qui donc n'est pas incaptable, n'est pas incalculable, n'est pas infini, puisqu'on a réussi à la capter. C'est comme si on avait réussi à saisir une sorte d'ersatz, de poussière d'étoiles. Au fond, il part de là, de ce peu de rapport qu'il a à cet infini, pour essayer d'en figurer une œuvre. Mmh. C'est très exactement la démarche de la science-fiction. lorsqu'elle s'attaque en fait à l'espace, lorsqu'elle s'attaque à l'immortalité, tout ce qui est au fond inatteignable, elle le fait à partir d'éléments du réel quelque part, d'éléments plus ou moins tirés de la science, plus ou moins tirés d'observations diverses, parfois très lointaines, parfois très fugaces, et à partir de là, elle va imaginer quasiment l'impossible. Donc déjà, il y a une démarche.
0: Et est-ce que c'est comme ça qu'il faut entendre justement la référence à la selle de Bicyclette et à Picasso? Bah, c'est comme s'il y avait le côté ready-made.
3: Oui, bah c'est le côté ready-made, c'est le côté électroacoustique, c'est le côté faire de la musique avec des sons qui n'ont rien à voir avec de la musique a priori. En fait.
0: D'autant plus qu'il prend le parti pris d'intégrer ces sons-là à l'œuvre musicale sans les manipuler. Il le dit dans
3: la note d'attention. Et d'ailleurs, c'est comme ça qu'il le joue dans son concert. C'est-à-dire qu'il y a, j'ai vu donc un concert où il y avait donc 6 espaces donc de percussion pour le Noir de l'Étoile. Et il y a eu au moins 2 moments, quelque part, où l'ensemble des musiciens s'arrêtent pour entendre une pulsation qui ressemble à de la percussion, assez rapide d'ailleurs, dans un cas, un peu plus lente dans l'autre, qui viennent visiblement d'un seul pulsar qui est utilisable, en fait. Donc, y a cette façon, quelque part, d'utiliser une matière première, donc quelque chose qui est concret, en fait. C'est un peu comme les archéologues, les anthropologues, c'est-à-dire, ils se laissent l'opportunité d'interpréter, de créer, de construire à partir d'une trace. Sauf que cette trace, onde électromagnétique au départ, elle a été traduite d'un point de vue sonore.
0: Elle a été manipulée par la cosmologiste à défaut de l'être par
3: Exactement. Donc elle
0: même.
3: A été. Donc là, il y a vraiment cette logique du presque rien de Luc Ferrari qu'on retrouve finalement. C'est-à-dire comment je fais de la musique avec ce presque rien. Et d'ailleurs, c'est assez drôle, Luminaire, au début de son introduction. Il dit qu'on a cru au départ que c'était des sons extraterrestres, c'est-à-dire que l'extraterrestre, c'est à la fois l'être extraterrestre, et puis c'est l'extraterrestre, ce qu'il y a ailleurs que sur le terrestre, mais c'est aussi le terrestre extra, c'est-à-dire que ça vient de la Terre aussi, ça nous parle de nous, en quelque sorte. Donc il y a vraiment une dimension extraterrestre, une dimension de l'ailleurs, et ça on la retrouve autant chez Klaus Schulze que c'est Derrick May, pour parler d'un des DJ de la techno de Détroit, que chez Gérard Griset. Donc là, il y a vraiment un point commun, c'est ce rapport à l'ailleurs, quelque part, et qui est quelque chose qui est très très fort dans la musique. En fait, et qu'on retrouve aussi, évidemment, dans la science-fiction.
0: Alors, il y a une différence aussi importante, c'est que Griset, quand il fait ça, il a son astrophysicien à côté de lui, Jean-Pierre Luminet, qui vient comme comparaître sur la validité scientifique de la source initiale, ce qui n'était pas le cas des DJ de Détroit, qui n'avaient pas besoin de la caution scientifique à côté.
3: Non, Griset, lui, effectivement, il s'appuie sur un astrophysicien, il s'appuie sur du solide. Il est au fond dans la logique qui est celle de la musique savante. Il n'est pas entré dans un territoire pop. Lorsqu'on est dans un territoire pop, l'exemple moi qui me semble le plus extraordinaire, c'est Mad Mike, qui est le boss du label donc Underground Resistance, donc à peu près au début des années 90. Donc là, on est vraiment au même moment. Voilà. Eh bien, que dit Mad Mike en fait? Je vais citer ça parce que c'est vraiment assez fort. Et là, il parle de ces musiques expérimentales en fait. Donc il parle vraiment de. On est vraiment sur le pendant pop de ce que fait Gérard Griset. Il dit voilà. Notre motivation, c'est la déprogrammation des esprits programmés. Ensuite, il cite l'un des 3 parrains de la techno-soul, Juan Atkins, alias Model 500, et il dit « Juan m'a donné la clé de la techno », c'est une phrase du capitaine Kirk au début de chaque épisode de Star Trek. « Allons sans peur là où l'homme n'a jamais été, c'est en explorant ensemble de nouveaux territoires que nous trouverons ce que nous cherchons, ce point d'évolution où nous aurons plus de respect les uns pour les autres que nous en avons aujourd'hui pour le fric. »
0: Ariel Kirou, dans Les Imaginaires du Futur, page 291-292 de la version poche collection Helios des éditions AQSA.

0: Donc, ce qui est assez fou, c'est que il y a dans cette citation à la fois la phrase du capitaine Kirk, allons sans peur là où l'homme n'a jamais été, ouais. Puis lui, ce qu'il en tire, c'est-à-dire cette logique d'être hors des sentiers battus, d'être hors le mainstream, de sorte de s'extraire du capitalisme. Mais donc il utilise Star Trek.
1: Mais le no UFOs, quand bien même on est dans la SF, on est quand même hors aussi de l'irrationalisme que pourrait appeler la référence au.
0: Ouais. Tout à fait. Donc on voit bien que le no UFOs, c'est le rapport à Juan Atkins, parce que tous ces gens, la techno de Détroit, donc Mad Mike, Juan Atkins, Derek May, Kevin Sanderson, sont des fans absolus de science-fiction, et notamment des logiques de l'espace, comme Jeff Mills et ainsi de suite. Simplement, le point référence, c'est il y a le no UFOs qui effectivement donne un côté un petit peu rationnel, bizarrement, mais il y a aussi Star Trek.
1: Voilà. Oui.
0: Et évidemment, la phrase qui au démarrage de Star Trek, qui est aller jusqu'au bout de l'infini. C'est-à-dire, on est dans une logique de recherche, on est dans une logique d'expérimentation, et ce rapport à l'ailleurs, qu'il passe par les pulsars découverts par des astrophysiciens, ou qu'il passe par le rapport à Star Trek, un rapport en quelque sorte pacifiste à l'étranger,
1: ouais.
0: En quelque sorte, aboutit au fond à une même dimension cosmique et à un même type de recherche, dans un cas dans un territoire un peu plus sauvage, et dans l'autre dans un territoire un peu plus cadré, qui est celui de Griset. Messiaen, lorsqu'il utilise les ondes Martenot et qu'il en parle, il explicite l'usage des ondes Martenot comme un son venant d'ailleurs. Hein, le térémine et les ondes Martenot, selon Messiaen, un titre comme Horizon, entièrement en ondes Martenot, ce son venu d'ailleurs, c'est un son électronique. Et là, Griset, par rapport à, je crois qu'il a été un des élèves de Messiaen, par rapport à Messiaen, là, il crée une rupture qui est tout à fait intéressante et assez inédite. Il crée un rapport à l'espace qui ne passe plus par l'électronique, mais par la peau, par le physique. Là, pour le coup, c'est la grande originalité, pour moi, c'est la grande surprise, parce que là, il crée une rupture, non seulement par rapport aux musiques populaires dont je parlais, expérimentales, aux musiques expérimentales, mais il crée aussi une rupture par rapport à Messiaen ou à Stockhausen.
1: Lambert Doussan, vous avez un peu enquêté sur les références à l'espace dans la musique, pour dire large, pop des années 60-70. Il y a beaucoup de références, y compris au pulsar.
2: Alors, en fait, je me suis surtout appuyé sur l'ouvrage de Philip Auslander sur le glam rock. C'est lui qui, dans un chapitre sur David Bowie, qui fait une rapide généalogie du rapport à l'espace dans les paroles des chansons pop de la fin des années 60 au début des années 70. En fait, Space Oddity de David Bowie est une sorte d'événement dans la musique, hein, au sens où il rompt avec l'idéologie spatiale des hippies. C'est-à-dire, en fait, pour le mouvement hippie qui a alimenté le rock psychédélique, le voyage dans l'espace, c'est à la fois le trip au LSD, mais c'est aussi la possibilité de rencontrer des extraterrestres, hein, qui sont une sorte de modèle utopique de société peace and love. Et David Bowie, lui, avec Space Oddity, en fait, renverse totalement cette perspective-là. Il va décrire un Major Tom, hein, qui, lui, est un astronaute, hein, qui voyage dans un espace qui a déjà été colonisé par l'armée et par l'industrie, et à qui on demande, en fait, de faire la promotion publicitaire d'une marque de vêtements. Donc, on a un espace qui est colonisé par l'armée et marchandisé, hein, par les marques des multinationales. Donc, c'est un espace qui ne peut plus, en fait, être une surface de projection utopique d'un point de vue communautaire, hein, ou politique.

0: Qu'est-ce que c'est que c'était, cette phrase qui dit « Je ne me drogue pas, je n'ai pas besoin de planer ». Pourquoi est-ce que c'est une espèce de recadrage?
1: Donc Gérard Griset arrive en 1982 à Berkeley parce qu'il a obtenu un poste de professeur de composition, qui est un poste prestigieux, et pour accompagner en fait son arrivée, on joue en fait des extraits des espaces acoustiques, donc son grand œuvre des années 70-80. Et là, un des compositeurs en poste depuis 1949, Andrew Imbrie,
0: c'est ça.
1: En fait, assiste au concert et entend cette musique, et après, pendant plusieurs semaines, répète à tous ses étudiants que, en fait, c'est de la musique de drogué. La musique d'Imbrie, si on l'écoute, c'est une musique très expressionniste, ça ressemble un peu à du Schoenberg du début du XXe siècle, comme ça. Imbrie exprime de manière très stupide son incapacité ou son dégoût de cette musique, son incompréhension et surtout son opposition esthétique et idéologique à cette musique-là.

0: C'est vrai que la musique de Grisé, celle des espaces acoustiques, c'est une musique qui est très lente. On peut y trouver, disons, des moments qui sont des moments planants, des moments de stase, qui sont très en rupture avec le style, en fait, fragmentaire, déchiqueté, hein, de la musique sérielle ou post-sérielle, hein, qui avait encore cours, hein, dans les années 70. Donc, de fait, il y a quelque chose de planant dans la musique de Grisé, en tout cas dans les espaces acoustiques, hein, et dans cette musique d'Xpetra des années 70, par sa dimension étale, etc.
1: Parce que donc on a bien compris que Grisé était finalement moins connecté au cosmos que Stockhausen. Il était pas si porté sur la marijuana qu'un certain Andrew Imbri voudrait le laisser penser. Mais ça veut dire que c'est quoi son kiff finalement? C'est que le son?
0: À Gérard Grisé?
1: Ouais.
0: Oui, oui, c'est possible que ça soit que le son, oui.
1: Et parce que vous, vous n'êtes pas loin de penser que c'est un pulsar comme ça aurait pu être finalement un sismographe branché sur le mouvement d'un grillon, quoi.
0: Oui, oui, en fait, mais c'est ce qui est particulièrement touchant et poétique aussi dans la jeunesse de cette œuvre, hein, c'est que, en fait, Gérard Grisé, il rencontre Joseph Silk, hein, cet astrophysicien, à Berkeley, ils se rencontrent et leur amitié se noue très rapidement, parce qu'en fait, tous les deux sont dans la même situation, c'est-à-dire d'être des gens qui sont totalement isolés, chacun dans leur département, l'un en musique, l'autre en astrophysique, et Joseph Silk fait entendre le son d'un pulsar à Gérard Grisé. Et disons, si vous entendez le son d'un pulsar disons, de manière totalement isolée, c'est pas grand chose en fait, c'est genre des petites pulsations très rapides. Et donc, si Gérard Grisé, à la place d'un astrophysicien, avait rencontré au cours d'une soirée, un cardiologue ou quelqu'un qui est spécialiste, des batraciens ou des rythmes animaux ou des tremblements de terre et qui lui avait fait écouter des phénomènes naturels périodiques, peut-être qu'il aurait eu aussi cette espèce de fascination-là et qu'il aurait conduit à composer une œuvre inspirée, hein, par ces rythmes-là. Après, il y a quand même, disons, il y a quelque chose d'assez beau dans le fait que c'est une sorte de rencontre humaine et que tout d'un coup, il y en a un qui travaille, un scientifique qui travaille sur la naissance et la mort des étoiles, et l'autre qui travaille sur la naissance et la mort des sons. C'est ce que dans la musique spectrale on appelle un transitoire. Et ce transitoire des étoiles, c'est aussi au moment où Gérard Grisé il est en train d'achever ses pièces pour orchestre, hein, qui vont clôturer le cycle des espaces acoustiques, hein, transitoire, hein, pour grand orchestre, et puis épilogue, hein, pour quatre corps et grand orchestre. Donc il y a à la fois quelque chose de totalement contingent, ça aurait pu être n'importe quoi d'autre, n'importe quel autre phénomène périodique fascinant, ça aurait pu être aussi la pulsation, je sais pas, des électrons ou d'un rayon laser, mais là c'est donc il y a cette contingence-là, mais en même temps aussi quelque chose qui relève d'une sorte de miracle, d'une rencontre, parce que les situations subjectives sont analogues, l'isolement social, culturel, et les intérêts peuvent aussi se rencontrer sur trois fois rien, quoi.
1: Quand il envisage de faire cet usage-là des sons du pulsar, il est quand même dans une réponse en termes de technique très différente, voire bifurquante par rapport à ce qu'il avait pu faire dans Partiel, par exemple, vis-à-vis des spectrogrammes du mi, de la contrebasse ou de choses comme ça.
0: Oui, oui, complètement. En fait, disons, au fond, avec le pulsar, on est déjà dans la métaphore. Hein. Et le pulsar, on pourrait dire qu'il a presque le même statut que les textes sur les morts égyptiens qui vont guider Anubis et Nout, ou alors le même statut que l'ouverture de Daphnis et Chloé de Ravel qui va donner lieu à Vortex Temporum. Au fond, il y a quelque chose ici, le pulsar n'a pas du tout le même statut que le spectre.
1: Oui, ça veut dire qu'il reconfigure à chaque fois le mode d'appropriation des modèles qu'il se donne, ou des sources qu'il se donne.
0: Oui, en fait, oui, c'est vrai. Oui, ouais. Oui, H classique, le plus banal, en fait, de comment est-ce qu'on produit quelque chose.
1: Bon, on pourrait peut-être écouter quelques minutes Ségolène Guichard.
2: On voit dans Silent Running, par exemple, l'idée de dôme géodésique, cette figure de Lowell, qui est le protagoniste, qui quand même reprend un certain nombre de conceptions de ce que sont les Américains, de l'environnementalisme américain, notamment autour d'une nature qui serait mieux en fait sans hommes. Donc on voit que Lowell va finir par se débarrasser de toute présence humaine et confier cette nature à une technologie. C'est des visions qui ne sont pas étrangères à ce qu'a pu produire Stewart Brand, par exemple, en Californie, avec l'idée du All Earth Catalog. Donc l'idée, ce n'était pas que la technologie était mauvaise, mais qu'elle devait être réorientée pour mieux solutionner nos problèmes écologiques. Donc il a sorti un numéro, Stewart Brand, spécial en 1977 sur les colonies spatiales. Et c'est assez intéressant parce que vous avez un certain nombre d'intervenants de cette contre-culture qui vont s'exprimer. À la fois pour et contre cette idée de colonisation spatiale. Et du coup, ça produit des échanges assez passionnants entre des visions justement d'ingénieurs très enthousiastes et d'autres beaucoup plus justement concernés par l'environnement qui vont penser que tout simplement c'est une absurdité et un non-sens. Avec raison, je ne me prononcerai pas sur cette question. Mais enfin, voilà, ce qui m'intéresse, c'est qu'on est toujours dans cette idée qu'on a une fin du monde imminente et donc qu'il s'agirait soit de sauvegarder un peu ce qui reste, de stocker, de faire une sorte de sauvegarde spatiale du monde que l'on est en train de perdre. Alors Elon Musk ne parle pas vraiment de catastrophe écologique, mais il parle d'un doomsday event, donc c'est vraiment le mot qu'il emploie et qui veut dire soit une collision, soit bon, tout simplement voilà, c'est cette idée de fin du monde qui est très présente, qui est très étonnante aussi parce qu'on est quand même dans un discours capitaliste, fin de business, et pourtant cette idée surgit et elle est là pour inciter à la création de cette colonisation martienne. Et il y a aussi l'idée que non seulement c'est la fin du monde, mais c'est aussi cette vision que notre monde est fini. Donc le monde apparaît là comme une ressource. Et il faudrait aller plus loin, raviver une nouvelle frontière pour continuer à vivre selon nos modèles économiques et d'exploitation de la nature.
1: À écouter Ségolène Guinard, il y a quand même cette idée, Lambert Dousson, que quand on traite avec des matières qui viennent de l'espace, il y aurait toujours quelque part un rééchelonnage de ce qu'on peut faire de notre humanité quand même.
0: Oui, mais en même temps, disons, la science-fiction, elle est un petit peu là pour nous rappeler que il y a toujours, en fait, ou bien on va faire que transposer les relations de domination dans l'espace, ou bien en fait il y a un alien qui nous attend pour nous exterminer et nous renvoyer en fait à
1: avec un inconscient qui dirait qu'on l'a bien mérité quand même alors.
0: Ben je sais pas quand. Bah, quand on pense au film de Ridley Scott, Alien, en 79, en fait, c'est des prolétaires qui sont dans un vaisseau spatial. La première discussion qu'ils ont entre eux, c'est quelle prime ils vont recevoir. Ça contraste fortement avec le conte des fées, avec des princes et des princesses de Star Wars, de Lucas. Et ces prolétaires-là qui se font quand même exterminer par l'Alien, mais ils se font exterminer par l'Alien parce qu'une multinationale, en fait, les a considérés comme sacrifiables au nom du complexe militaro-industriel. On aimerait bien que les méchants soient punis hein, et que l'espace soit une sorte de lieu où en fait on juge. Voilà, après l'apocalypse, bah en fait, à partir de la fin des années 70, dans les années 80, au fond, on déchante hein, parce que même l'espace n'est pas un lieu de rédemption et donc n'est pas le lieu où les dominations se renverseront.
1: Ça veut dire qu'entre le moment où Jocelyn Bell entend ce pulsar en 1967 et le moment où Griset le manipule en 1985, il y a eu quand même une espèce de mouvement où on a quand même redimensionné ce que l'espace a à nous dire ou ce qu'on peut en attendre.
0: Il me semble, oui. Après, on ne sait pas. Même si les compositeurs ne vont pas faire entrer dans leur musique tout ce qu'ils entendent du monde. Ils ne sont pas en dehors du monde, mais en tout cas, oui, l'espace de Gérard Griset ne peut pas être l'espace de Karl Heinz Stockhausen pour des raisons en fait, culturelles au sens...
1: Et générationnel.
0: Ça, vraiment culturel, générationnel et politique, hein, parce qu'on n'est pas dans le même monde. 86, c'est les années Reagan, c'est un moment où toute la culture va plutôt voir les utopies au niveau du corps individuel, parce que les utopies peuvent plus s'effectuer dans... dans la communauté. Et l'espace, c'est pour ça qu'il y a presque une sorte de relation entre Grisé et Joy Division, même si je ne sais pas si Grisé a écouté Joy Division, ou, ça n'a aucune importance, mais disons pour Joy Division, l'espace n'est plus qu'un graphique qui va métaphoriser plutôt le mal-être de Ian Curtis, le chanteur de Joy Division. Pour Grisé, en fait, l'espace, c'est un son, c'est des phénomènes physiques. Il y a quelque chose de vertigineux au sens où, et pour les astrophysiciens, l'espace, c'est avant tout en fait des pages et des pages de données chiffrées, de relevés graphiques qui sont très très éloignés des magnifiques images de synthèse qu'on peut parfois voir sur Internet.
1: On peut encore éplucher les lettres de candidature des personnes qui voulaient intégrer la mission en aller simple de Mars One, puisque ces courriers ont été mis en ligne sur community.mars-one.com. Et par exemple, on a Ludi The Buddy, qui est un Allemand de 40 ans, pour qui la colonisation du système solaire est très importante pour le nouvel ordre mondial. Et puis sinon, il y a Sabrina, qui est japonaise de 43 ans, qui a déjà visité 25 pays. Et le but dans sa vie est de voir tous les continents et d'être en contact avec le plus de cultures possible. Et donc, elle voulait aussi pouvoir embarquer dans Mars One.
0: Okay.
1: Est-ce que ce sont de bons candidats au Noir de l'Étoile ?
0: Oh oui. Non, mais disons...
1: Ou est-ce qu'à la sortie de l'écoute du Noir de l'Étoile de Grisé, on a au contraire l'imaginaire repu de ce genre d'illusion et par conséquent, on n'irait pas embarquer dans Mars One ?
0: En fait, je serais tenté de dire que ce que je retiens du Noir de l'Étoile, c'est pas tellement l'apparition du pulsar, mais en fait, c'est plutôt le dernier mouvement de l'œuvre qui est complètement dingue, qui est d'une virtuosité, d'une vitesse. Il n'y a plus aucune périodicité. Donc, il y a quelque chose de très très free jazz en fait, et qui doit laisser en fait l'auditeur totalement ébouriffé.

0: Dans les écrits grisés, on trouve aussi une opposition entre un temps à l'occidental et un temps à l'oriental. Il dit que le temps à l'occidental, il est maîtré et directionnel, alors que le temps à l'oriental, il est à la fois non maîtré et non directionnel. Donc ça lui donne un petit côté orientaliste, mais dans un cadre qui est tout à fait rationalisé et parfaitement contenu conceptuellement. Qu'est-ce qu'il en est de la SF, si vous dites qu'elle est toujours en lien avec quelque chose de l'ordre de l'explicable? Est-ce qu'au début des années 90, c'est déjà aussi net?
1: Alors, oui, tout à fait. Non, mais ça, c'est depuis très longtemps. La science-fiction, toujours, il y a ce qu'on appelle la science-fiction. Après, il y a des science-fictions qu'on veut dire Star Wars, pour beaucoup, est de la fantasy-fiction, de la fantasy-science-fiction, en fait. Hein.
0: Ouais.
1: Et là, d'ailleurs, c'est là toute la différence qu'il y a entre Star Trek, où il y a quelque chose, même si ça paraît fou une nouvelle fois, de l'ordre de l'explication, hein, de l'ordre de la découverte de l'ailleurs, de l'ordre, notamment cette logique de l'espace, de la découverte des Vulcains, en fait, hein, qui est au tout début de Star Trek, notamment de Star Trek Nouvelle Génération. On comprend d'où ça naît et où est né, en quelque sorte, ce rapport à l'espace. Il y a une sorte de renversement, c'est-à-dire pendant au moins jusqu'en 2060 ou pendant très longtemps, la Terre était le lieu du pire, et c'est le rapport à une alternative qui est celle venant donc du cosmos, celle donc de l'extraterrestre, mais un extraterrestre qui est en gros qui vient en paix en quelque sorte et qui amène du savoir, amène une émancipation, que là il y a une sorte de transformation. Donc cette science, la science-fiction, de fait, elle a toujours eu ce lien plus ou moins fort, en tout cas notamment dans le domaine littéraire. Il y a eu le grand courant donc de l'âge d'or de la science-fiction dans les années 50 avec les grands noms que sont Isaac Asimov ou Arthur C. Clarke. On pourrait parler d'Arthur C. Clarke, c'est lui qui écrit 2001 l'Odyssée de l'espace. C'est-à-dire qu'il écrit un roman en même temps qu'il accompagne Stanley Kubrick pour faire le film donc, qui sort en 1968. Il écrit en même temps le roman, et au cœur de ce roman, il y a bien évidemment l'IA, l'intelligence artificielle donc de HAL 9000, mais il y a surtout le rapport aux extraterrestres qui sont totalement mystérieux. Donc il y a d'une part Arthur C. Clarke, qui est sans doute celui qui correspond le mieux à notre discours autour de que l'on est en train de tenir là par rapport à Griset, parce qu'il a continué. Là, j'ai pris avec moi 2061 Odyssée 3 d'Arthur C. Clarke, parce qu'il a continué après la série 2001 Odyssée de l'espace. Il y a eu 2010 Odyssée 2, 2061 Odyssée 3, puis il y a eu 3001 l'Odyssée finale. Et ce texte date de 1984. Mm-hmm. En fait, on est sur des intelligences immatérielles quelque part, comme d'ailleurs dans certains épisodes de Star Trek. On est sur un extraterrestre immatériel, on est sur quelque chose qui le monolithe, il signifie en fait quelque chose de l'ordre de l'esprit, et Dave Bowman, le cosmonaute, hein, à la fin de 2001 Odyssée de l'espace, hein, ce qu'on peut comprendre, même si ça reste très mystérieux, que quelqu'un qui dit qu'il a compris, c'est qu'il n'a pas compris, mais en tout cas, il y a une chose qui est claire par rapport à la fin de 2001 Odyssée de l'espace. En tout cas, moi, c'est comme ça que je l'interprète, c'est que Dave Bowman est devenu un esprit.
0: Mais donc, à sa désincarnation près, on est encore dans un grand ailleurs réparateur, dans une représentation désincarnée certes, mais du colonisateur émancipateur.
1: C'est compliqué.
0: Voire salvateur, surtout salvateur.
1: Dave Bowman, je ne sais pas s'il est colonisateur, il est au contraire, parce qu'en fait, il va dans une... Il y a un appel qui correspond à celui du monolithe, qui fait qu'il va jusqu'à Jupiter, et en fait, il ne sait pas où il va, quelque part. Alors après, on pourrait parler d'autres films, mais... Le paradoxe de 2001, c'est qu'on est encore dans un univers patriarcal, mais il y a des scènes assez caricaturales dans le film par rapport à ça, mais on n'est pas dans un univers colonisateur, parce que de fait, il ne colonise rien, il part en quête. On n'est pas du tout dans la conquête spatiale, on est dans l'exploration spatiale, c'est-à-dire on explore. En fait. Là, il y a aussi une grande différence, c'est-à-dire Griset, parce qu'il se ramène à ce réel-là, et parce qu'il joue ce type de musique, il n'est pas dans la conquête, il ne conquiert rien.
0: Mais ce qu'il y a, c'est qu'on a toujours un rapport au grand autre qui est outillé, qui est manufacturé par des outils de captation.
1: Ouais. Mais de toute façon, c'est évidemment le paradoxe de ce rapport à l'ailleurs, de ce rapport au grand autre. C'est qu'on est humain, on a besoin de s'accrocher à des bouées, surtout pour naviguer dans l'océan infini, comme la tortue de Terry Pratchett avec les quatre éléphants qui portent une terre plate, en fait. Elle navigue dans l'océan de l'infini, la tortue de Terry Pratchett, dans les annales du disque monde. Donc on est pareil, finalement, à cette tortue. Mais on a besoin de points d'accroche. Voilà. La question, c'est la solidité, en quelque sorte, la rationalité que l'on accorde à ces points d'accroche. Il me semble assez clairement qu'elle est d'ordre différent, elle n'est pas du même ordre lorsqu'il s'agit d'un romancier comme Arthur C. Clarke qui écrit Rendez-vous avec Rama ou 2001 Odyssée de l'espace, lorsque on a Mad Mike qui crée une grande résistance avec des groupes, des titres, des groupes comme Jupiter, donc on est vraiment non plus dans l'espace, c'est assez fou quoi. Hein, le rapport à l'espace est partout présent, il y a une logique d'expérimentation, mais là encore, on est, lui aussi il y a des appareils, mais c'est des appareils, c'est des boîtes à rythme qui détournent, on est très low-tech en fait par rapport à ça, beaucoup plus que chez Gérard Griset, hein, on est dans une logique. Bon, et c'est clair que le rapport à cette rationalité, ou en tout cas à ce réel nécessaire, elle est sans doute un peu plus forte chez Griset que chez Mad Mike, hein, dans la musique contemporaine, au fond que dans la techno-soul de Détroit, où en plus la revendication de politique est beaucoup plus forte. C'est-à-dire qu'il y a chez Mad Mike une revendication politique qu'il n'y a pas chez Gérard Griset.
0: Alors, dernière question, est-ce que Le Noir de l'Étoile est de gauche ou de droite? Parce que la SF est souvent anticapitaliste, mais pas à tous les coups.
1: Ouais.
0: Et là, comment est-ce qu'on pourrait dépatouiller une question comme
1: oui,
0: celle-là?
1: Oui, alors il faudrait poser la question de ce qui est de gauche, ce qui est de droite. Ce qu'on peut dire, c'est, moi je préfère poser la question de manière un peu différente, c'est est-ce qu'au fond, il y a des œuvres qui sont, que je considère comme émancipatrices, c'est-à-dire qui nous ouvrent les devenirs. Là on retrouve mon concept de philo-fiction,
0: oui.
1: Hein, d'une fiction à portée philosophique. Hein. Une fiction à portée philosophique, c'est aussi philo-fiction, c'est à la fois l'amour des fictions et des fictions des amis. C'est-à-dire des fictions qui nous relient avec le cosmos. Donc la question deviendrait...
0: Donc là, de ce point de vue-là, Le Noir de l'Étoile serait
1: une philo-fiction. Ben oui,
0: parce qu'elle
1: nous relie avec le cosmos. Ouais. Donc ce serait émancipateur parce que ça nous relie avec un ailleurs différent,
0: ouais.
1: Et un ailleurs qui n'est pas conçu comme étant mauvais, c'est-à-dire voulant nous faire du mal. C'est l'extraterrestre qui veut nous détruire. Mmh. C'est la guerre des mondes de H.G. Wells. Donc dès lors que l'ailleurs que signe Griset est un ailleurs qu'il ne juge pas, mais qu'il explore, qu'il approche, qu'il essaye d'amadouer quelque part, qu'il essaye de remettre en scène, et que cet ailleurs, il crée un lien entre nous et cet ailleurs, et que ce lien est tout sauf négatif, il n'est peut-être pas positif, mais il est tout sauf négatif, hein, il est vraiment de l'ordre d'une richesse, en fait, hein, spirituelle, intellectuelle, auquel on peut accéder, il serait émancipateur. Voilà, il serait donc de gauche plutôt que de droite, on va dire.

0: Merci pour l'accueil.
1: Ha ha ha!

0: Putain, je sais pas si je suis bien là.
1: Sérieux, c'est énervé. On continue.
0: Putain, je sais pas si je suis bien là.
1: Oh, c'est pas possible.

0: on est riche, c'est pas rigolo.
1: Pas toujours.
0: On doit payer beaucoup d'impôts.
1: Beaucoup trop.
0: Alors on est très affecté, mais on s'empêche de le montrer. 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

0: on peut l'écouter tout le temps.
1: Bon, Brigitte, j'ai arrêté un peu.
2: Allez, arrête.

0: seulement appelé à l'aide.
1: On n'a jamais parlé, docteur. Vous m'avez jamais demandé ce que je ressentais ou quoi ou qu'est-ce. On n'a jamais eu de discussion réellement.

0: C'est pas ceux, c'est la ceinture. Mademoiselle Nova, on n'est pas en train de vous faire du mal. Voilà. On est en train de vous protéger de vous-même. Là.
1: Mais qu'est-ce que j'ai fait?
0: Rien que ça. Vous n'avez pas bien, Mademoiselle Nova, et vous vous mettez en danger.

0: apparence.
1: Comment vous sentez là?
2: Complètement shootée, j'ai du mal à parler. Je sais pas ce que vous m'avez donné, mais...
1: On a donné du risperdal, c'est ça?
3: Du calcium.
1: Et puis du calcium, puis, de... puis on verra pour le lithium. Ah, vous aviez arrêté le lithium?
2: J'ai juste arrêté.
3: Ah voilà, quoi que le lithium vous a bien aidé. Je me répète, c'est bien à la santé. C'était pas mal stabilisé.
1: On va recommencer, c'est pas grave. Hein.
2: Non, pas de problème.
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0: Tu fais de la musique en soufflant là-dedans?
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